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6: 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Le candidat conservateur dans Beau-Sud, Jonathan Poulin, est au cœur d'une controverse après avoir qualifié d'incompétents les entrepreneurs qui ne seraient pas capables de couper 2,5 % dans leur entreprise lorsque nécessaire. Ses propos, tenus lors d'un débat de la Chambre de commerce de Saint-Georges la semaine dernière, ont été dénoncés par ses adversaires libéraux, Alvaro Pérez-Souti et le caquiste Samuel Poulin. Ce dernier affirme avoir reçu une trentaine de réactions d'entrepreneurs de Beau-Sud. Jonathan Poulin s'est défendu hier en soutenant que ses propos visaient les gouvernements et non les entreprises, et il accuse ses adversaires de mauvaise foi. Les policiers de Lévis enquêtent sur un incendie possiblement criminel d'un véhicule dans le stationnement d'un bloc appartement la nuit dernière sur la rue Gia Vallée. Les services d'urgence ont été appelés vers 00h50 et ils ont rapidement maîtrisé le feu. L'immeuble situé près du véhicule a subi de légers dommages en raison de la chaleur. Personne n'a été blessé. Et maintenant, la météo en Beauce. Ce soir et cette nuit, c'est dégagé et le minimum est de 1 degré avec du gel dans certains secteurs.

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On est le mercredi 23 septembre 2026. On va passer la soirée ensemble, bien branché à votre radio en bon. C'est je m'appelle Mathieu Guimond. Ça me fait plaisir de vous accompagner durant cette soirée avec, entre autres, un petit coup d'œil à l'actualité dans la région, des belles économies que vous pouvez faire en encourageant des commerçants de la région. Puis aussi, on va vous proposer des activités à faire au cours des prochains jours, des prochaines semaines. On a ça au menu ce soir. Je veux saluer toute la gang de chez Autopro, JL, le pneu et mécanique à Saint-Elzéar qui sont toujours là, bien branchés, fidèles au poste. Merci d'être là, la gang. Vous autres, de quel endroit vous nous écoutez? Sur la route, à la maison, au travail, faites-nous signe, nos réseaux sociaux, téléphone, texto, notre site web. Tous les moyens sont bons pour nous donner de vos nouvelles.

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2: Voici vos nouvelles Arsenal Média. Le candidat conservateur dans Beau-Sud, Jonathan Poulin, est au cœur d'une controverse après avoir qualifié d'incompétents les entrepreneurs qui ne seraient pas capables de couper 2,5 % dans leur entreprise lorsque nécessaire. Ses propos, tenus lors d'un débat de la Chambre de commerce de Saint-Georges la semaine dernière, ont été dénoncés par ses adversaires libéraux, Alvaro Pérez-Souti et le caquiste Samuel Poulin. Ce dernier affirme avoir reçu une trentaine de réactions d'entrepreneurs de Beau-Sud. Jonathan Poulin s'est défendu hier en soutenant que ses propos visaient les gouvernements et non les entreprises, et il accuse ses adversaires de mauvaise foi. Les policiers de Lévis enquêtent sur un incendie possiblement criminel d'un véhicule dans le stationnement d'un bloc appartement la nuit dernière sur la rue Gia Vallée. Les services d'urgence ont été appelés vers 00h50 et ils ont rapidement maîtrisé le feu. L'immeuble situé près du véhicule a subi de légers dommages en raison de la chaleur. Personne n'a été blessé. Et maintenant, la météo en Beauce. Ce soir et cette nuit, c'est dégagé et le minimum est de 1 degré avec du gel dans certains secteurs.

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6: Voici vos nouvelles, Arsenal Média. Le candidat conservateur dans Beau-Sud, Jonathan Poulin, est au cœur d'une controverse après avoir qualifié d'incompétents les entrepreneurs qui ne seraient pas capables de couper 2,5 % dans leur entreprise lorsque nécessaire. Ces propos, tenus lors d'un débat de la Chambre de commerce de Saint-Georges la semaine dernière, ont été dénoncés par ses adversaires libéraux, Alvaro Pérez-Souti et le caquiste Samuel Poulin. Ce dernier affirme avoir reçu une trentaine de réactions d'entrepreneurs de Beau-Sud. Jonathan Poulin s'est défendu hier en soutenant que ses propos visaient les gouvernements et non les entreprises, et il accuse ses adversaires de mauvaise foi. Les policiers de Lévis enquêtent sur un incendie possiblement criminel d'un véhicule dans le stationnement d'un bloc appartement la nuit dernière sur la rue Gia Vallée. Les services d'urgence ont été appelés vers 00h50 et ils ont rapidement maîtrisé le feu. L'immeuble situé près du véhicule a subi de légers dommages en raison de la chaleur. Personne n'a été blessé. Et maintenant, la météo en Beauce. Ce soir et cette nuit, c'est dégagé et le minimum est de 1 degré avec du gel dans certains secteurs.

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1: On est le mercredi 23 septembre 2026. On va passer la soirée ensemble. Bien branché à votre radio en bon. C'est je m'appelle Mathieu Guimond. Ça me fait plaisir de vous accompagner durant cette soirée avec, entre autres, un petit coup d'œil à l'actualité dans la région, des belles économies que vous pouvez faire en encourageant des commerçants de la région. Puis aussi, on va vous proposer des activités à faire au cours des prochains jours, des prochaines semaines. On a ça au menu ce soir. 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Merci d'être là, la gang. Vous autres, de quel endroit vous nous écoutez? Sur la route, à la maison, au travail, faites-nous signe, nos réseaux sociaux, téléphone, texto, notre site web. Tous les moyens sont bons pour nous donner de vos nouvelles en ce mercredi soir.

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2: Voici vos nouvelles, Arsenal Média. Le candidat conservateur dans Beauce-Sud, Jonathan Poulain, est au cœur d'une controverse après avoir qualifié d'incompétents les entrepreneurs qui ne seraient pas capables de couper 2,5 % dans leur entreprise lorsque nécessaire. Ses propos, tenus lors d'un débat de la Chambre de commerce de Saint-Georges la semaine dernière, ont été dénoncés par ses adversaires libéraux, Alvaro Pérez-Souti et le caquiste Samuel Poulain. Ce dernier affirme avoir reçu une trentaine de réactions d'entrepreneurs de Beauce-Sud. Jonathan Poulain s'est défendu hier en soutenant que ses propos visaient les gouvernements et non les entreprises, et il accuse ses adversaires de mauvaise foi. Les policiers de Lévis enquêtent sur un incendie possiblement criminel d'un véhicule dans le stationnement d'un bloc appartement la nuit dernière sur la rue Gia Vallée. Les services d'urgence ont été appelés vers 00h50 et ils ont rapidement maîtrisé le feu. L'immeuble situé près du véhicule a subi de légers dommages en raison de la chaleur. Personne n'a été blessé. Et maintenant, la météo en Beauce. Ce soir et cette nuit, c'est dégagé et le minimum est de 1 degré avec du gel dans certains secteurs.

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salut, bon jeudi 24 septembre, on est à 3 mois de la veille de Noël, déjà, ben oui, ça va vite, puis pour les autres, ben, on est à 9 mois de la fête nationale, hein, on peut le voir comme ça. Salut, bon début de journée, j'espère que vous êtes en forme, on aura assurément un beau jeudi aujourd'hui, avec un maximum autour de 21 degrés. Le soleil se lève tout doucement ce matin, mais assurément on aura une bien belle journée. Avez-vous regardé le débat? Semble-t-il, en tout cas, les experts s'entendent à peu près tous pour dire deux choses. D'abord, il n'y a pas eu vraiment de knock-out ou de grand gagnant dans ce dernier débat. Et le modérateur Patrice Roy a laissé davantage de temps, par exemple, au chef du Parti québécois par rapport à Éric Duhaime, 5 ou 6 minutes de différence à la fin. Si vous êtes pour faire ce genre d'opération-là, pourquoi mettre un chronomètre pour nous démontrer le temps de parole de chacun des candidats et le rôle du modérateur? Ben, c'est de s'assurer que tout le monde a le même temps d'antenne. Bref, il a été question de toutes sortes de sujets. On aura la chance d'en reparler, mais tout de suite, on va plonger dans l'actualité de ce jeudi. D'abord, il y a une personne qui a subi des blessures mineures à la suite d'une collision entre une mini-fourgonnette et une remorque tirée par un pick-up. La collision s'est produite un peu après 10h30 hier matin sur la route 281 à Saint-Michel-de-Bellechasse. Selon les premières informations disponibles, le conducteur de la mini-fourgonnette n'aurait pas aperçu la remorque avant de s'engager sur la voie. Il y a la Sûreté du Québec qui demande l'aide des citoyens afin de retracer Félix Paré, 26 ans, de la région de Québec. L'individu recherché pour différentes infractions telles que voies de fait causant des lésions corporelles, séquestration et vol qualifié. Il pourrait se trouver dans la région de la Capitale-Nationale, mais aussi chez nous, dans Chaudière-Appalaches. Il pourrait se déplacer à pied comme en véhicule. Félix Paré mesure 5 pieds 7, pèse 200 livres. Il a les cheveux et les yeux bruns. Toute personne qui apercevrait l'individu priait de ne pas intervenir directement avec lui et de communiquer avec le 911. Les policiers de Lévis enquêtent sur un incendie fortement, en tout cas possiblement criminel. C'était feu d'un véhicule, oui, qui était dans un stationnement d'un bloc appartement de la rue Gia-Vallée. Services d'urgence qui ont été appelés vers 00h50 dans la nuit d'hier. Ils ont rapidement maîtrisé le feu. L'immeuble situé à proximité du véhicule a subi des dommages en raison de la chaleur. Les locataires ont été évacués, mais personne n'a été blessé. Et comme il est peu probable qu'il s'agisse d'un incendie accidentel, l'enquête a été confiée au département des enquêtes criminelles du service de police de la ville de Lévis. Des techniciens en identité judiciaire se sont rendus sur place pour mettre la main sur de potentiels éléments de preuve. Personne n'a été arrêté pour l'instant dans cette affaire. L'enquête se poursuit. Il y a le service de police de la ville de Québec qui a procédé hier matin à 3 arrestations en lien avec une tentative de meurtre commis le 7 juin dernier dans le secteur de Sainte-Foy. 2 hommes de 33 et 42 ans ont été arrêtés à Laval et Montréal, tandis qu'une femme de 18 ans a été arrêtée dans la région de Gatineau. Une perquisition a été menée, d'ailleurs, à Montréal. Les 3 suspects font notamment face à des accusations liées à l'utilisation et à la décharge d'une arme à feu, ainsi qu'à des voies de fait graves. Ils sont demeurés détenus. Ils ont comparu hier après-midi au Palais de justice de Québec. Rappelons que le 7 juin dernier, vers 23h20, une jeune femme de 19 ans avait été blessée par projectile alors qu'elle se trouvait dans son appartement du chemin Sainte-Foy. L'enquête a déterminé qu'il s'agissait d'une erreur sur la personne. Notons que les 2 hommes avaient déjà été arrêtés en lien avec toute cette affaire, mais ils avaient été remis en liberté sous promesse à comparaître le 1er juillet dernier. La Sûreté du Québec a mené une opération visant la contrebande de tabac dans les secteurs de Québec et de Sainte-Catherine de la Jacques-Cartier dans Portneuf. Au total, 4 perquisitions ont été réalisées, dont 3 dans des véhicules. Les perquisitions ont permis la saisie de 233 000 cigarettes de contrebande et un peu plus de 150 litres d'alcool et près de 15 000 $ en argent comptant. Un des véhicules a aussi été saisi comme bien infractionnel. Par ailleurs, 2 hommes de 39 et 41 ans ont été interpellés. Ils s'exposent à des accusations relatives à la loi concernant l'impôt sur le tabac.
Les syndicats de paramédics craignent que leurs négociations avec Québec soient repoussées après l'élection en raison du peu de progrès aux tables. La Fédération de la santé et des services sociaux, qui représente environ 3500 paramédics, affirme que le gouvernement a même reculé dans sa position lors d'une rencontre mardi de cette semaine. Le principal point en litige concerne les salaires, tandis que deux autres regroupements réclament aussi un accès facilité à la retraite. Puis la FTQ critique que le projet de loi fédérale C-39, qui accorderait, selon elle, trop de pouvoir au ministre du Travail pour intervenir dans des conflits de travail. La centrale craint notamment la disposition qui permettrait au ministre de demander l'imposition de mécanismes de règlement, comme l'arbitrage, lorsqu'un conflit aurait d'importantes répercussions nationales. La FTQ reconnaît toutefois certains éléments positifs, dont la fin du contrat flipping qui permettrait de protéger les conditions de travail lors de changements d'entrepreneurs dans certains secteurs. Politique, les cinq chefs se sont affrontés dans un dernier débat avant le scrutin hier soir sur les ondes de Radio-Canada. Le péquiste Paul Saint-Pierre Plamondon a défendu son projet de souveraineté, plaidant optimisme, courage et espoir, ses adversaires lui rappelant que des chiffres démontrent que 30 % des Québécois seraient en faveur de l'indépendance. Sur la santé, le PQ et Québec solidaire ont dit vouloir redorer le blason des CLSC. Le Parti libéral instaurerait un réseau public de télésanté, tandis que la CAQ et les conservateurs miseraient sur le privé. Pour aider les Québécois à combattre l'augmentation du coût de la vie, Québec solidaire a promis, entre autres, de contrôler les hausses de loyers. À deux semaines du scrutin, les cinq partis se livrent toujours une chaude lutte partout au Québec. Et le candidat péquiste dans Beauce-Nord, Éric Gagnon-Poulin, veut faire de la décentralisation une priorité s'il est élu. Il souhaite que davantage de décisions soient prises à l'échelle locale plutôt qu'à Québec ou à Montréal, notamment en développement économique, en agriculture, en immigration, en habitation et dans les services publics. Il s'engage aussi à rencontrer tous les maires et mairesses de la circonscription après l'élection, puis à chaque rentrée parlementaire, afin de discuter des irritants bureaucratiques et des besoins du milieu. Les six maires de l'île d'Orléans font front commun contre tout projet d'un troisième lien qui passerait par leur territoire. Le préfet de la MRC, Jean Lapointe, affirme que leur opposition est unanime, notamment en raison des terres agricoles, du patrimoine et des capacités limitées des infrastructures de l'île. Le Parti conservateur rappelle toutefois qu'un sondage réalisé auprès de 300 résidents de l'île en 2024 indiquait que 45 % appuyaient son projet contre 43 % qui s'y opposaient. Le chef Éric Duhaime promet de consulter la population de l'île si son parti prend le pouvoir le 5 octobre prochain. Scène fédérale, le premier ministre Mark Carney a dit avoir étudié la possibilité d'une intervention militaire menée par les États-Unis au Canada. Dans une longue entrevue accordée au New York Times, M. Carney a refusé d'entrer dans les détails de cet examen, mais il a laissé entendre qu'il serait irresponsable de ne pas se préparer à ce qu'il a qualifié de risque de perte extrême. Il a par ailleurs abordé le fait que le Canada envisage des alternatives à l'achat d'avions de chasse américains F-35. Le président américain Donald Trump a maintes fois évoqué l'idée de faire du Canada le 51e État américain et a dit qu'il envisageait d'utiliser la force économique pour amener le Canada à faire partie des États-Unis. Dans le monde du sport, deux défaites par un score identique de 4-2 hier dans un programme double pour les Blue Jays de Toronto face aux Orioles de Baltimore. Les Jays ne seront donc pas des séries d'après-saison cette année. Les Yankees de New York ont battu les Rays de Tampa Bay 9-2 et les Red Sox de Boston ont défait les Guardians de Cleveland 1-0. Ce soir, autre rencontre entre les Yankees et les Rays, mais aussi entre les Guardians et les Red Sox. Football de la NFL, ce soir à 20h15, les Falcons d'Atlanta visitent les Packers de Green Bay. Tennis, la Canadienne Leila Annie Fernandez a battu l'Américaine Alicia Park 6-3, 6-4 à l'Omnium de Singapour hier, obtenant sa place en quart de finale. Au prochain tour, la Lavalloise a rendez-vous avec Mira Andreeva, favorite du tournoi et championne en titre des internationaux de France.
hockey, l'ancien propriétaire du Canadien de Montréal, George Gillett, est décédé hier à l'âge de 87 ans. L'ancien homme d'affaires a été propriétaire du tricolore entre 2001 et 2009. La cause de son décès n'a pas été précisée. Du soleil pour aujourd'hui, jeudi, avec 21 degrés au maximum. On aura un ciel dégagé ce soir, la nuit prochaine, minimum de 3 avec risque de gel. Demain, vendredi, soleil, nuages, 21. Des nuages pour samedi, 17. Des nuages pour dimanche avec 21 degrés. Les normales de saison, 16 le jour et 5 la nuit. Et actuellement, on a 2 degrés du côté de Beauceville. On en a 3 Sainte-Marie, centre-ville. Tiens donc à la musique souvenir de Jean Leloup. On va s'offrir L'amour est sans pitié à 6h10 en ce mercredi, 24e jour du mois de septembre. Si vous êtes en direction du travail, je vous souhaite une belle journée, un beau jeudi. Merci de nous permettre de vous accompagner dans vos activités. Parce qu'en Beauce, vous le savez, le meilleur de la musique, c'est nous autres. On s'appelle O101.5. Bon jeudi.

Minutes, bienvenue dans les 100 000 matins ce jeudi. Belle journée ensoleillée aujourd'hui. D'ailleurs, au cours du week-end, c'est le fun, on parle de nuages. Il n'y a pas de précipitation au programme. Ça, c'est la bonne nouvelle parce qu'en fin de semaine, ce sont les journées de la culture partout au Québec, vendredi, samedi, dimanche. Et j'attire votre attention sur la journée de samedi. Il y aura la parade des membres du Royal 22e Régiment dans les rues de Sainte-Marie. Notamment défilé sur la rue Notre-Dame et du côté de l'Hôtel de Ville sur le coup de 11h30. Toujours très impressionnant de voir ces militaires marcher au pas, mais surtout portant leur costume rouge avec leur fameux chapeau fait avec de la peau et du poil d'ours. C'est toujours très impressionnant. Ils seront évidemment accompagnés de la fanfare du Royal 22e. Donc, c'est samedi vers 11h30, rue Notre-Dame, puis on va compléter tout ça du côté de l'Hôtel de Ville sur l'avenue Marguerite-Bourgeois. Donc, peut-être il y aura un petit problème de circulation, ou en tout cas congestion dans ce secteur-là, samedi matin. 6h17, tiens donc, destination, le Camping Colibri, pourquoi pas, avec Raphaël Butler. Si vous êtes déjà au travail ce matin, je sais qu'il y en a qui sont déjà au boulot. Je vous souhaite une agréable journée. Merci d'avoir choisi les 100 000 matins au 101.5.

0: 6h25, presque 26 dans vos 100 000 matins. La Une Journal de Québec, ce matin, il va y avoir de la grande visite à Québec en novembre. Ouais, il y aura une conférence au manège militaire donnée par l'ancien président Barack Obama. Ça devrait se passer en novembre prochain. Coup d'œil circulation, restez là.
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0: Oui, déjà pour rentrer sur Québec, ça ralentit sur Robert Clich à partir de la structure du Canadien national et rapidement ça passe du jaune au rouge. D'ailleurs, la congestion se maintient jusque sur le tablier du pont Pierre-Laporte. Si vous êtes en provenance du secteur de Saint-Nicolas sur l'autoroute 20 direction Est, c'est un peu avant d'arriver aux chutes à Charny que ça ralentit. Et si vous êtes sur l'autoroute 20 Ouest à partir de Lévis-Centreville, c'est dans le secteur des concessionnaires automobiles, le Charles-Rodrigue, en descendant vers Québec. C'est un peu compliqué. Le pont de la Porte, c'est au ralenti. Le pont de Québec, c'est vert. Il y a un peu de résistance sur Henri IV, direction nord, entre le chemin des Quatre-Bourgeois et le chemin Sainte-Foy. Et il y a un peu de friction qui est remarquée. Saint-Sacrement, boulevard Charest, direction est. Mais partout, il y a des travaux. Ça provoque un peu de ralentissement. Quand le jour se lève, surveillons les grosses bêtes, chevreuils, orignaux en bordure de route. Ça pourrait représenter quelque chose de très désagréable. Vous êtes témoin d'événements sur la route, n'hésitez pas, vous partagez l'info. 418-387-1015.
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8: Bonjour, ici Benjamin Aubert. Voici vos actualités. La FTQ critique le projet de loi fédéral C-39 qui accorderait, selon elle, trop de pouvoir au ministre du Travail pour intervenir dans des conflits de travail. La centrale craint notamment les dispositions qui permettraient au ministre de demander l'imposition d'un mécanisme de règlement comme l'arbitrage lorsqu'un conflit aurait d'importantes répercussions nationales. La FTQ reconnaît toutefois certains éléments positifs, dont la fin du contract flipping qui permettrait de protéger les conditions de travail lors de changements d'entrepreneurs dans certains secteurs. Le candidat péquiste dans Beauce-Nord, Éric Gagnon-Poulin, veut faire de la décentralisation une priorité s'il est élu. Il souhaite que davantage de décisions soient prises à l'échelle locale plutôt qu'à Québec ou à Montréal, notamment en développement économique, en agriculture, en immigration, en habitation et dans les services publics. Il s'engage aussi à rencontrer tous les maires et mairesses de la circonscription après l'élection, puis à chaque rentrée parlementaire, afin de discuter des irritants bureaucratiques et des besoins du milieu. Les 6 maires de l'île d'Orléans font front commun contre tout projet de troisième lien qui passerait par leur territoire. Le préfet de la MRC, Jean Lapointe, affirme que leur opposition est unanime, notamment en raison des terres agricoles, du patrimoine et des capacités limitées des infrastructures de l'île. Le Parti conservateur rappelle toutefois qu'un sondage réalisé auprès de 300 résidents de l'île en 2024 indiquait que 45% appuyaient son projet contre 43% qui s'y opposaient. Le chef Éric Duhaime promet de consulter la population de l'île si son parti prend le pouvoir. Et les syndicats de paramédics craignent que leurs négociations avec Québec soient repoussées après l'élection en raison du peu de progrès aux tables. La Fédération de la santé et des services sociaux, qui représente environ 3500 paramédics, affirme que le gouvernement a même reculé dans sa position lors d'une rencontre mardi. Le principal litige concerne les salaires, tandis que deux autres regroupements réclament aussi un accès facilité à la retraite. Voilà, c'est ce qui complète. Pour d'autres manchettes, consultez mabourse.com.
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11: Ouais, ben on aura un beau jeudi plein soleil avec 21 degrés au maximum. Ciel dégagé pour ce soir, la nuit prochaine, minimum de plus 3 avec risque de gel. Vendredi, alternance soleil-nuage, maximum 21. Des nuages pour samedi avec 17 degrés, des nuages pour dimanche, minimum de 10, maximum de 21. Les normales de saison, 16 le jour et 5 la nuit. Et actuellement, ben du côté de Saint-Georges et Beauceville, on a 0 degré. On en a 2, Centreville, Sainte-Marie. À l'émission ce matin, on va recevoir entre autres Marie-Claude Duquette, des équipements adaptés Magister, mais on va aussi parler avec Philippe Simard, qui est candidat pour l'équipe Christine Fréchette dans Beauce-Nord. Marc Bouchard sera là pour sa chronique automobile. Et on va aussi parler avec André Poulin de l'Autodrome Chaudière de Vallée-Jonction. OK, les chasseurs, race, la fébrilité s'installe. On va parler de la saison des trophées avec Francis de Grand Prix. Ouais, c'est la prochaine. Un buck? Ouais, pourquoi pas. Hey, je vous souhaite agréable saison de chasse. Bienvenue au 105.

débat d'hier soir vous a aidé à vous faire une idée concernant votre choix en prévision des élections ou en tout cas du candidat que vous allez choisir le 5 octobre prochain. Hier, c'était donc le dernier débat électoral en prévision de cette élection générale du 5 octobre. Et la plupart des analystes disent que, bon, évidemment, il n'y a pas eu vraiment de gagnant ou encore de knock-out vis-à-vis un ou l'autre des candidats. Paul Saint-Pierre Plamondon, lui, a confirmé, il s'est engagé à tenir un référendum sur la souveraineté du Québec d'ici 4 ans, même si les sondages devaient lui prédire une défaite de cette option-là, souverainiste. Charles Milliard, lui, a été très fédéraliste, semble-t-il, hier, notamment durant le débat. Il y a Éric Duhaime du Parti conservateur qui a été mis à mal par les autres représentants parce qu'il a beaucoup parlé de l'avenir de la santé au Québec, mais surtout de la place qu'on devrait faire au privé. Donc, la tension est montée relativement à tout ça. Et ce qui a été aussi surprenant au débat des chefs, c'est d'entendre Éric Duhaime dire, entre autres, qu'il serait un éventuel gouvernement conservateur renverrait 70 000 demandeurs d'asile au Québec. Évidemment, il en fait son cheval de bataille, toute l'immigration, puis on peut le comprendre, ça a mis beaucoup, beaucoup de pression sur le réseau de la santé, sur nos écoles, sur l'habitation notamment. Peut-être qu'en région, on le sent un peu moins, mais dans les grandes villes, là, Québec, Montréal, c'est évidemment compliqué. Ce qui a retenu l'attention, notamment des citoyens, mais de certains internautes sur les réseaux sociaux, c'est la job du modérateur Patrice Roy, qui visiblement n'en avait que pour Paul Saint-Pierre Plamondon. D'ailleurs, hier, durant le débat, on a bien vu avec le chronomètre qui tournait que M. Duhaime avait moins de place, ou en tout cas moins de temps d'antenne que n'en a eu Paul Saint-Pierre Plamondon et certains autres candidats. Évidemment, bon, Mme Fréchette a été encore une fois la cible

vote par anticipation. Et puis, compter du lundi 5 octobre, une semaine plus tard, ce sera le vote général partout au Québec. OK, en musique, on va s'offrir la plus récente de la Talk, l'auteur, compositeur, interprète de la région de Montréal. La chanson s'appelle Boomerang, que voici dans vos 100 000 matons meilleurs de la musique au 101.5.

0: 37, on a 4 degrés Centreville-Sainte-Marie avec une belle journée ensoleillée, c'est ce qui nous attend aujourd'hui. 21 degrés au maximum, une bien belle journée d'automne. Les messages, on revient dans un petit moment avec la formation classe moyenne qui était récemment de passage du côté de Saint-Hilaire. Bon début de journée, bon jeudi, bienvenue au 101.5.
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0: Hey, félicitations à Mégane Leblond, qui est agente de développement touristique chez Destination Beauce. Elle a remporté hier le prix coup de cœur de l'industrie au prix Excellence Tourisme 2006 de l'Alliance de l'industrie touristique du Québec. Bravo, bravo. Ça rejaillit tout ça sur toute la région. Coup d'œil circulation, puis au retour les nouvelles.
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0: Ouais, ben c'est code rouge pour entrer sur Québec. Peu importe où on se trouve sur la rive sud, vers le nord, c'est compliqué ce matin. Robert Clich, direction Québec. C'est à partir de l'avenue de la Rotonde, autoroute 20. C'est tout de suite après la sortie route Lagueux à Saint-Étienne. Si vous êtes en provenance de Lévis, sur la 20, direction ouest, c'est à partir de Charles-Rodrigue et la congestion se maintient jusque sur Henri IV à la hauteur du chemin Sainte-Foy. C'est code rouge sur le pont de Québec. C'était aussi code rouge dans les sorties de l'autoroute 20 en direction Lévis. Avenue des Églises à Charny, Taniata, Saint-Jean-Chrysostome, c'est au ralenti. Chemin des Îles, secteur Saint-David. Du côté de Québec, évidemment, le boulevard Laurier entre Henri IV et Robert Bourassa. Sinon, autoroute, boulevard Charest, exact. Direction Est, à l'approche de Robert Bourassa, ça reprend un peu de rythme, mais à la hauteur de Saint-Sacrement, c'est aussi au ralenti. Vous êtes témoin d'événements? N'hésitez pas à partager l'info 418-387-1015.
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3: Bon jeudi, ici Louis-Philippe Arnoy-Harel. Les cinq chefs se sont affrontés dans un dernier débat avant le scrutin hier soir sur les ondes de Radio-Canada. Le péquiste Paul Saint-Pierre Plamondon a défendu son projet de souveraineté, plaidant optimisme, courage et espoir. Ses adversaires lui rappelant que des chiffres démontrent que 30 % des Québécois seraient en faveur de l'indépendance. Sur la santé, le PQ et Québec solidaire ont dit vouloir redorer le blason des CLSC. Le Parti libéral instaurerait un réseau public de télésanté, tandis que la CAQ et les conservateurs miseraient sur le privé. Pour aider les Québécois à combattre l'augmentation du coût de la vie, Québec solidaire a promis entre autres de contrôler les hausses de loyers. À deux semaines du scrutin, les cinq partis se livrent toujours une chaude lutte. Au fédéral, le premier ministre Mark Carney a dit avoir étudié la possibilité d'une intervention militaire menée par les États-Unis au Canada. Dans une longue entrevue accordée au New York Times, M. Carney a refusé d'entrer dans les détails de cet examen, mais il a laissé entendre qu'il serait irresponsable de ne pas se préparer à ce qu'il a qualifié de risque de perte extrême. Il a par ailleurs abordé le fait que le Canada envisage des alternatives à l'achat d'avions de chasse américains F-35. Le président américain Donald Trump a maintes fois évoqué l'idée de faire du Canada le 51e État américain et a dit qu'il envisagerait d'utiliser la force économique pour amener le Canada à faire partie des États-Unis. Et pour terminer, les enseignants sont sous pression, ce qui les rend de plus en plus stressés et les pousse à prendre des congés. Leur santé mentale semble affectée par le climat difficile dans lequel ils tentent d'offrir un enseignement de qualité. Là sont les conclusions tirées dans la dernière édition du rapport Canada Teacher Experience Report 2026, réalisé par la plateforme numérique d'apprentissage et d'analyse Education Perfect et la firme de sondage Angus Reid. Les résultats montrent que 69 % des enseignants canadiens se sentent débordés sur une base hebdomadaire. C'est ce qui complète vos actualités Arsenal Media. Passez une bonne journée sur nos ondes.
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5: Au baseball, deux défaites par un score identique de 4-2 hier dans un programme double pour les Blue Jays de Toronto face aux Orioles de Baltimore. Les Jays ne sont donc plus dans la course pour les séries d'après-saison. Les Yankees de New York ont battu les Rays de Tampa Bay 9-2 et les Red Sox de Boston ont défait les Guardians de Cleveland 1-0. Ce soir, autre rencontre entre les Yankees et les Rays, mais aussi les Guardians et les Red Sox. Au football de la NFL, ce soir à 20h15, les Falcons d'Atlanta rendent visite aux Packers à Green Bay. Tennis, la Canadienne Leilani Fernandez a battu l'Américaine Alicia Park 6-3 et 6-4 à l'Omnium de Singapour hier, obtenant sa place en quart de finale. Au prochain tour, la Québécoise a rendez-vous avec Mira Andreeva, favorite du tournoi et championne en titre des internationaux de France. Au hockey, l'ancien propriétaire du Canadien de Montréal, George Gillett, est décédé hier. Il avait 87 ans. L'ancien homme d'affaires a été propriétaire du Tricolore entre 2001 et 2009. La cause de son décès n'a pas été précisée. Question de soleil, un beau jeudi aujourd'hui, c'est ce qui nous attend avec 21 degrés comme maximum. On aura droit à un ciel dégagé pour ce soir, la nuit prochaine, avec un minimum de 3 et risque de gel. Demain, vendredi, alternance soleil-nuages, maximum de 21. Des nuages pour samedi avec 17. Des nuages pour dimanche, minimum de 10, maximum de 21. Actuellement, on a 0 degré du côté de Beauceville et de Saint-Georges. On est à 3 degrés, centre-ville, Sainte-Marie.
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Bon jeudi 24 septembre, si vous êtes en direction du travail, ben il faut savoir que sur Robert Clich, l'autoroute 73, c'est compliqué ce matin. Il y a évidemment ce flot de circulation qui fait en sorte que c'est code rouge. Si vous êtes dans le secteur de Saint-Patrice-de-Beaurivage, il y aura le pont qui sera fermé demain, chemin Saint-Charles, donc sur le pont de la rivière Beaurivage, pour des travaux d'inspection de la structure demain toute la journée entre 8h30 et midi. Donc, c'est tout l'avant-midi seulement. OK, en musique, on va aller rejoindre la formation Blink-182 avec un souvenir de 1999 déjà. Voici « What's My Age Again ».

7h10 minutes dans vos 100 000 matins, il y a l'auteur québécois d'origine haïtienne, Télisson Aurélien, qui fait la manchette depuis quelques jours maintenant, parce que son dernier bouquin, qui connaît un succès complètement fou, c'était ça ou mourir. Il y a plusieurs... En tout cas, il y a certains journalistes, enquêteurs, qui disent que à 94%, l'auteur aurait utilisé l'intelligence artificielle pour écrire son livre. Évidemment, son éditeur, les éditions du Boréal, ont assuré prendre au sérieux les allégations qui entourent l'auteur accusé d'avoir utilisé l'intelligence artificielle pour écrire son roman. La presse a notamment rapporté hier que certains textes qui avaient été attribués à Télisson Aurélien, publiés dans les médias québécois entre 2012 et 2014, auraient été plagiés. Et là, l'entreprise a rappelé avoir appliqué un processus éditorial exigeant et rigoureux. Évidemment... Ça fait énormément jaser, d'autant plus que le livre « C'était ça ou mourir » est en nomination, est en lice pour certains grands prix littéraires, dont le prix Goncourt et Médicis. Évidemment, ça fait énormément réagir tout ça. Puis personnellement, je me dis que ça a juste pas de sens qu'il l'ait complètement fait avec l'intelligence artificielle, le livre en question, puis qu'il signe, devrait à tout le moins aviser les lecteurs qu'on a utilisé l'intelligence artificielle pour écrire le livre. Mais on est chacun à notre façon influencé, hein. Des fois, c'est des profs de français, des profs à l'école qui nous auront influencés dans la façon dont on va écrire certaines choses, mais de là, gagner sa vie avec l'intelligence artificielle, c'est un peu différent. En musique,

0: 7h14, bon début de journée, bienvenue dans les 100 000 matins.
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0: Bon matin, Marie-Claude.
2: Bon matin.
0: Comment ça va?
2: Ça va bien, puis toi?
0: Ben oui, ça va bien.
2: Oui.
0: Au fil de nos chroniques, on a parlé de toutes sortes de sujets, oui. d'articles, de produits qui sont offerts chez vous, mais il y a une portion qu'on n'a peut-être pas abordée très souvent, c'est celle concernant l'incontinence, l'urologie ou encore l'astomie. Parce que, tu sais, encore une fois, à tort, on pense que ce n'est que les personnes âgées qui vont vivre avec ça, mais à la suite d'une chirurgie, puis elle, il y a toutes sortes de maladies maintenant qui font en sorte qu'il y a des gens qui se retrouvent avec...
2: C'est ça, avec ces produits-là. Puis de l'urologie... Donc, c'est...
0: Des produits urinaires?
2: Urinaires, donc des sacs urinaires, des cathéters. Tu vas avoir des ceintures pour tenir le sac urinaire.
0: Ouais.
2: Il y a plein de produits dans cette catégorie-là. Donc pour aider à uriner, pour collecter l'urine, dans le fond. Autant homme que femme. Puis, t'as l'astomie. L'astomie, c'est que t'as eu un problème aux intestins, puis ils ont coupé un bout, puis
0: puis en attendant que ça cicatrise, puis que ça guérisse, parfois c'est temporaire,
2: des
0: ce
2: fois,
0: sac-là.
2: C'est temporaire, oui.
0: Puis, écoute, moi, j'ai été étonné de voir combien il y a de gens qui ont des cancers des intestins, qu'il y a des gens qui ont la maladie de Crohn.
2: Oui.
0: Il y en a beaucoup, beaucoup, puis on réalise pas toujours ça, puis c'est sûr que tu cries pas partout que t'es
2: non,
0: ça, là.
2: C'est bon. Sûr. C'est assez discret quand même. Il y a des produits assez discrets. Fait que on le voit pas nécessairement là.
0: Tant mieux. Tant mieux.
2: Ben oui, tant mieux.
0: Ben, question de dignité puis de respect pour les gens qui en ont besoin. Mais ce qui est important de préciser, c'est que tu offres ces produits-là.
2: Oui, ces produits-là. Pour l'astomie, ben il y a des collerettes, donc contre la peau. Il y a un sac qui va se connecter là-dessus. Puis il y a plein de produits, la colle, plein de produits aussi. Ce qui est important de savoir pour ces deux catégories de produits-là, vous venez me voir, vous m'emmenez un échantillon. Donc, c'est soit j'ai besoin du code du produit puis de la compagnie du fabricant. Puis moi, je peux tout avoir ces compagnies-là.
0: OK, c'est référé par des médecins. Là,
2: oui,
0: je veux dire, il y a des équipes soignantes.
2: Oui.
0: Là, quand vous sortez de chirurgie, on vous explique comment ça fonctionne.
2: Oui.
0: On vous dit, présentez-vous dans un magasin spécialisé puis on va vous guider. Ben c'est un peu ça. Là.
2: C'est ça, exactement. Donc, j'ai besoin de la compagnie du CON. On commande exactement la même affaire. Puis écoute, j'ai beaucoup de clients qui ont besoin de ces produits-là. Je pense que j'en ai pas deux qui ont le même produit. 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
0: 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Mais ça correspond aux besoins de chacun.
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2: 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Donc moi j'ai pas de contrôle là-dessus,
0: ben
2: fait
0: non.
2: 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Fait que vous m'amenez les produits puis j'ai ça puis mes fournisseurs sont géniaux, c'est 24 heures le délai.
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2: Oui.
0: 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Et ça aussi, ce n'est pas que les personnes âgées. Là.
2: Non, non plus. Puis incontinence urinaire, fécale. Puis écoute, là, il y a une gamme de produits. 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
0: Oui.
2: Mais il y a des produits, il y a des culottes à collants, comme des couches. On dit plus ça aujourd'hui, des couches, là, mais des produits d'incontinence avec collants. Puis il y a les produits...
0: avec des élastiques.
2: Avec les élastiques, un peu comme les pull-ups.
0: Ouais.
2: Donc, c'est pour deux personnes différentes. Si on a... si on veut garder l'autonomie, si on veut que la personne aille...
0: À ses activités, faire ses affaires, elle peut mettre le style pull-ups.
2: Oui, style pull-ups.
0: Mais quelqu'un qui est malade et qui est alité, ben pour l'équipe soignante, c'est plus facile avec les autocollants.
2: Puis, ils sont plus absorbantes avec les autocollantes aussi.
0: Ouais.
2: Fait que c'est vraiment quelqu'un qui est plus alité. Puis, évidemment, quelqu'un qui ont une couche avec les collants peuvent pas être autonomes, peuvent pas se mettre eux-mêmes, peuvent pas l'enlever eux-mêmes non plus.
0: On le voit avec les enfants.
2: C'est ça.
0: Tu peux pas recoller ça. Une fois que tu l'as enlevé, c'est fini.
2: C'est ça, c'est ça. Fait que, exactement. Fait que, ça dépend du type de personne. Okay. Une personne d'Alzheimer aussi, qui a besoin de ces produits-là, on va y aller dans une pull-up, c'est une culotte élastique, parce qu'on veut garder l'autonomie, puis on veut garder le lien, là, faut pas y apprendre quelque chose de nouveau, elle, là, cette personne-là. Donc, on va garder quelque chose qui est
0: son
2: très
0: habitude,
2: standard.
0: Ouais. Ouais, c'est ça, l'habitude d'aller aux toilettes puis de baisser son pantalon. On veut garder, conserver ça, même si elle fait de l'Alzheimer.
2: Ouais.
0: Parce que si on prodigue une nouvelle façon de faire, elle s'en souviendra pas dans une demi-heure.
2: Ça marchera pas.
0: Okay.
2: Fait qu'on va garder dans un produit comme ça. Puis, aussi, on a des, avant tout ça, on a des petites protections plus légères, donc comme des pads là, si on veut, c'est donc plus léger. 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
0: 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Marie-Claude, merci.
2: Merci à toi.
0: Bonne semaine.
2: Bonne semaine.
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0: OK, on se dirige vers les nouvelles de 7h30 avec Benjamin Aubert. Et puis, on aura évidemment la musique, mais aussi dans les prochaines minutes, on va recevoir le candidat de l'équipe Christine Fréchette, Philippe Simard. Ben oui, parce que dans les prochains jours, on va recevoir chacun des candidats de tous les partis. Question de vous aider à faire votre choix.
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0: OK, pour entrer sur Québec, c'est assez compliqué, là. C'est rouge foncé à partir de l'avenue de la Rotonde à Charny. Pour entrer sur Québec, c'est presque arrêté à la hauteur du parc des Chutes de la Chaudière. Si vous êtes sur l'autoroute 20, direction Québec, c'est tout de suite après la sortie route Lagueux à Saint-Étienne. Et si vous êtes sur l'autoroute 20 à partir de Lévis-Centreville, c'est directement chemin des Îles dans le secteur de la raffinerie de pétrole Valero que c'est ralenti. Pour entrer sur Québec, la congestion se maintient sur le pont Pierre-Laporte. Pont Québec, c'est rouge, ça refoule sur Guillaume-Couture vers Lévis, mais aussi sur Marie-Victorin vers Saint-Nicolas. Si vous êtes dans la région de Québec, Henri IV, direction nord, entre le boulevard Hochelaga et le chemin Sainte-Foy, c'est au ralenti. C'est code rouge sur le boulevard Laurier entre Henri IV et l'Université Laval. C'est aussi code rouge sur le boulevard Charest, direction est, entre Duplessis et Henri IV. Ça reprend un peu de rythme, mais à l'approche du parc Colbert, là aussi, c'est au ralenti, tout comme Saint-Sacrement. Boulevard Charest, Saint-Sacrement. Si vous êtes en direction de la Rive-Sud, à partir de la Beauce, restez donc sur route Kennedy, ça sera beaucoup plus facile, parce que sur l'autoroute 20, c'est arrêté au moment où on se parle, entre l'ancienne Balance et le club de golf L'Aube-Rivière, compte tenu des travaux dans le secteur de Saint-Jean-Chrysostome. Vous êtes témoin d'événements sur la route, quelque chose que j'ai pas vu, n'hésitez pas à partager l'info au profit des autres. 418-387-1015.
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11: Bonjour, ici Benjamin Aubert. Voici vos actualités. La FTQ critique le projet de loi fédéral C-39 qui accorderait, selon elle, trop de pouvoir au ministre du Travail pour intervenir dans des conflits de travail. La centrale craint notamment les dispositions qui permettraient au ministre de demander l'imposition d'un mécanisme de règlement comme l'arbitrage lorsqu'un conflit aurait d'importantes répercussions nationales. La FTQ reconnaît toutefois certains éléments positifs, dont la fin du contract flipping qui permettrait de protéger les conditions de travail lors de changements d'entrepreneurs dans certains secteurs. Le candidat péquiste dans Beauce-Nord, Éric Gagnon-Poulin, veut faire de la décentralisation une priorité s'il est élu. Il souhaite que davantage de décisions soient prises à l'échelle locale plutôt qu'à Québec ou à Montréal, notamment en développement économique, en agriculture, en immigration, en habitation et dans les services publics. Il s'engage aussi à rencontrer tous les maires et mairesses de la circonscription après l'élection, puis à chaque rentrée parlementaire, afin de discuter des irritants bureaucratiques et des besoins du milieu. Les 6 maires de l'île d'Orléans font front commun contre tout projet de troisième lien qui passerait par leur territoire. Le préfet de la MRC, Jean Lapointe, affirme que leur opposition est unanime, notamment en raison des terres agricoles, du patrimoine et des capacités limitées des infrastructures de l'île. Le Parti conservateur rappelle toutefois qu'un sondage réalisé auprès de 300 résidents de l'île en 2024 indiquait que 45% appuyaient son projet contre 43% qui s'y opposaient. Le chef Éric Duhaime promet de consulter la population de l'île si son parti prend le pouvoir. Et les syndicats de paramédics craignent que leurs négociations avec Québec soient repoussées après l'élection en raison du peu de progrès aux tables. La Fédération de la santé et des services sociaux, qui représente environ 3500 paramédics, affirme que le gouvernement a même reculé dans sa position lors d'une rencontre mardi. Le principal litige concerne les salaires, tandis que deux autres regroupements réclament aussi un accès facilité à la retraite. Voilà, c'est ce qui complète. Pour d'autres manchettes, consultez mabourse.com.
0: Quel beau jeu! Jeudi aujourd'hui, plein soleil avec 21 degrés au maximum. On aura droit à un ciel dégagé ce soir, la nuit prochaine, avec un minimum de 3. Il y a même un risque de gel. Alternance soleil-nuages pour demain, maximum 21. Des nuages samedi, 17. Des nuages pour dimanche, avec un minimum de 10 et un maximum de 21. Les normales de saison, 16 le jour et 5 la nuit. Et actuellement, on a 1 degré du côté de Beauceville. On est à 4 centre-ville, Sainte-Marie. Est-ce que le débat d'hier soir vous a aidé à faire votre choix en vue des élections? Parce qu'en fin de semaine, c'est le vote par anticipation, là, dimanche et lundi. Dans les prochaines minutes, on va recevoir le candidat de l'équipe Christine Fréchette, Philippe Simard. Mais en musique, voici Cage des Elephants. C'est parti.

0: 7h39 minutes sous le soleil. Bon jeudi 24 septembre. Mais lentement, mais sûrement dans 3 mois comme aujourd'hui, c'est la veille de Noël. Puis si ça vous décourage, dans 9 mois, c'est la fête nationale. Ça vous va? Parfait. Je vous souhaite un agréable début de journée. On a 4 degrés centre-ville, Sainte-Marie. Ben oui, depuis plusieurs semaines, on parle de la campagne électorale, des candidats qui tentent de nous séduire et de nous faire des offres, des propositions qui, dans plusieurs cas, semblent très intéressantes, mais surtout quand on regarde, comme aujourd'hui, jeudi, vous regarderez votre talon de paie, tout ce qu'on envoie pour obtenir des soins, des services de toutes sortes, bien évidemment, c'est important de s'intéresser au monde de la politique. Et là, dans les prochains jours, je vous le dis, dans l'émission du matin, on va recevoir tour à tour chacun des candidats pour une dernière tournée en vue notamment du vote par anticipation qui aura lieu dimanche et lundi, mais aussi du vote général le lundi 5 octobre prochain. On commence ce matin avec le représentant de la Coalition Avenir Québec de l'équipe Christine Fréchette, Philippe Simard. Bon matin.
1: Bon matin.
0: Comment allez-vous?
1: Ça va super bien, merci.
0: Bon, satisfait, content jusqu'à maintenant de cette campagne de serrer des mains, de rencontrer des gens?
1: Absolument. L'énergie est bonne. Le moral est encore bon. J'ai de l'énergie encore à donner. Puis, très content d'aller sur le terrain à la rencontre des gens. Ça, j'aime ça. Ça me fait vibrer, oui.
0: Vous avez, cette semaine, plutôt participé au déjeuner électoral de la Chambre de commerce de Saint-Joseph et de la Chambre de commerce et d'industrie de la Nouvelle-Beauce. Votre appréciation de l'activité?
1: J'ai beaucoup aimé cette activité-là qui a été organisée par la Chambre de commerce de Sainte-Marie de Saint-Joseph. C'était vraiment un moment d'échange qui était dans le respect. Chacun avait ses moments pour parler et je pense qu'on a vraiment informé la population sur les propositions qu'on voulait faire. On a beaucoup parlé d'économie quand même, du troisième lien effectivement, mais il y a plein d'enjeux qu'on aurait aussi voulu aborder, mais l'ensemble de l'exercice était très appréciable.
0: Évidemment, dans les derniers mois, dernières semaines, les citoyens se sont manifestés et le font encore. Qu'est-ce qu'on vous raconte? Parce que la première fois que vous et moi, on s'est vus, je vous ai demandé qu'est-ce que les citoyens vous disent. Ben après presque 30 jours de campagne, qu'est-ce que les citoyens vous racontent là maintenant?
1: 3 choses. Premièrement, la santé, c'est extrêmement important. L'accès à un médecin de famille, les délais d'attente au 8-1, option 3 ou option 1, je crois.
0: Ouais, mais c'est ça.
1: Ça, c'est une priorité. Ensuite, on me parle beaucoup du coût de la vie. Les aînés, les pensions, la difficulté à arriver à la fin du mois, etc. L'épicerie qui coûte cher. Le coût de la vie, c'est une des priorités aussi des gens. Et enfin, surtout, l'éducation. T'sais, que nos enfants puissent aller à l'école, dans des belles écoles aussi, puis continuer à avoir les privilèges de notre belle société qu'on a mis en place des nouvelles écoles dans les dernières années. Donc, on veut continuer effectivement le développement. Donc, les gens parlent d'éducation, de coût de la vie, puis de santé.
0: Le monde change. Moi, dans le monde de la radio, je me rappelle d'une certaine époque où on faisait jouer des disques en vinyle. Maintenant, il n'y a plus rien de ça qui existe. C'est la technologie, c'est l'électronique. Mais la façon de gouverner aussi change.
1: Ouais.
0: La façon dont les gens vous interpellent change. Vous m'avez parlé de la santé, de la possibilité d'avoir accès à un médecin de famille. Quand on a eu ici, dans la région, des médecins qui ont décidé de prendre une retraite juste et normale, on s'est retrouvé à court de médecins. Pour plusieurs d'entre eux, ils se retrouvaient orphelins de médecins de famille. Comment on peut faire maintenant, dans la formule qu'on a depuis 40, 50 ans,
1: faire en
0: sorte que les citoyens vont avoir un médecin de famille?
1: Nous, là, j'ai le plaisir, Jean-François, de te dire qu'on va avoir 3 nouveaux médecins dans la région qui vont arriver au GMF de la Nouvelle-Beauce. Ils sont déjà là, je crois. Et ça répond concrètement aux besoins de la population. Ça va faire de la prise en charge directe à la population d'ici de la Nouvelle-Beauce. Et dans le haut de la Beauce, on continue effectivement le recrutement. Il faut continuer à miser sur la formation des nouveaux médecins. On a rehaussé les inscriptions en médecine dans les dernières années. Et présentement, on veut créer un nouveau programme de médecine familiale avec l'Université du Québec. Donc, dans tout le réseau UQ, d'aller former des médecins de famille pour aller dans nos régions par la suite, puis vraiment avec une visée familiale. On parle pas de spécialisme, on parle de visée familiale pour aller régler, mettre un placement.

0: comme l'impression que certains médecins veulent en faire moins. Est-ce qu'on se trompe ou on est dans le champ gauche, là?
1: On se trompe pas, puis c'était exactement ça la loi 2, là. C'était de viser à mettre des objectifs aux médecins. Bon, les médecins ont fait des moyens de pression, ont sensibilisé l'opinion publique, puis malheureusement, le public ne croyait pas à cette réforme-là de la loi 2, donc on s'est rétracté. Mais c'était exactement l'objectif de M. Dubé, là. Faut le rappeler. Puis nous, ce qu'on vise, là, c'est de mettre en place une prise en charge collective. Donc, si on a un bassin de population, mettons la nouvelle base, qu'on a 15 médecins pour je sais pas combien, mettons 10, 15, 20 000 habitants, on a 15 à 20 médecins qui vont traiter les 15 à 20 000 populations du territoire donné.
0: Entre 3 et 5 000 chacun qui devront en prendre pour que tout le monde ait son médecin.
1: Exactement,
0: de
1: mais au-delà de ça, c'est de faire en sorte, un peu comme le modèle à l'école primaire. Quand moi j'allais au primaire, là, j'avais mon nom sur le babillard, puis je savais que c'était là ma classe. C'est pas moi qui décidais mon médecin de famille, puis c'est pas, c'était donné. Donc on va assigner la population à un groupe de médecine de famille. C'est l'objectif à long terme, là, je le dis bien à long terme, et ces médecins-là se partageront le dossier des patients et pourront travailler de façon collaborative pour le bien-être de la population.
0: Je sais pas si vous êtes au courant, mais moi aussi, je remarque que dans le monde de la santé, comment ça se fait qu'on a une clinique médicale ici du côté de Sainte-Marie, il y a des gens qui attendent, qui n'ont pas de médecin de famille, alors que quand tu es membre de la coop à Saint-Joseph, dont je fais partie, 48 heures, je peux voir mon médecin de famille. C'est quand même paradoxal. On vit dans la même province, dans la même région, dans le même comté, mais c'est deux réalités complètement différentes. Puis pourtant, les citoyens ont payé pour les deux entités, là.
1: Ouais, je tiens à le mentionner, là, quand on est membre d'une coopérative, le fait d'être membre de la coopérative ne donne pas un droit d'accès plus rapide à un médecin de famille. C'est inscrit dans la loi. Par contre, la différence entre un GMF, c'est lorsqu'on est inscrit à un médecin de famille individuellement à un GMF, on appelle à la secrétaire médicale de la GMF à Nouvelle-Beauce, puis on a un rendez-vous dans les délais qui sont raisonnable. Quand on est inscrit en inscription collective, on doit appeler le 811 et parler aux agents de traitement et attendre pour le rendez-vous. Et après ça, il va être dans la clinique qui a été attitrée pour l'inscription collective. À la Coop Santé Robert Clich, on a un modèle qui est quand même assez semblable. Les médecins qui sont avec des médecins, les patients qui ont un médecin individuellement appellent à la coopérative, parlent à la secrétaire médicale et ils ont un rendez-vous. C'est le même principe pour les patients qui sont inscrits collectivement à la Coop Santé Robert Clich, mais je ne sais pas si la Coop Santé Robert Clich fait des inscriptions collectives sous le même modèle GMF parce que les Coop Santé et les GMF ne sont pas du tout le même modèle et ne sont pas financés de la même façon.
0: Mais s'il y a un modèle qui fonctionne, pourquoi on le répartit pas partout? C'est ça la question de la part des citoyens, mais ça peut-être dans un avenir rapproché. Je veux vous parler du coût de la vie. Le temps va vite.
1: Oui.
0: Le coût de la vie, qu'est-ce qu'on peut faire pour soulager les citoyens du coût de l'augmentation du coût de la vie?
1: C'est prioritaire. C'est extrêmement important d'agir là-dessus. Nous, ce qu'on veut, là, c'est d'aider les jeunes à pouvoir se bâtir un avenir. On veut leur permettre d'accéder à la première propriété. On va bonifier le crédit d'impôt à 7 000 pour les premières propriétés. On va aussi mettre en place, on a déjà mis en place la taxe de bienvenue. On rembourse la taxe de bienvenue. Donc, grosso modo, c'est un 15 000 $ là, déjà dans les poches des personnes qui veulent s'acheter une première propriété. Ça, c'est important. On veut réduire les frais de garde à l'école. On veut augmenter le nombre de places en CPE pour que les personnes puissent avoir accès à des tarifs réduits et non pas à des garderies privées subventionnées ou à des garderies privées qui ont un tarif plus élevé. Et aussi, on veut rembourser les frais scolaires là, de début d'année dans les écoles pour que les familles ne s'appauvrissent plus avec ça. On veut être plus présent pour aider les familles lorsque c'est important, surtout pour les jeunes. On veut favoriser l'établissement puis la réalisation des projets de nos jeunes au Québec.
0: C'est quoi le programme de Philippe Simard aujourd'hui, là?
1: Le programme de Philippe Simard aujourd'hui est assez chargé. Je m'en vais à Saint-Joseph, après ça, Beauceville, après ça, Saint-Lambert. Donc, on va avoir une grosse journée, puis on va finir en porte-à-porte, je pense bien, aujourd'hui.
0: Bon, bien, excellent. Merci. Bonne journée.
1: Merci à toi.
0: Merci beaucoup. Philippe Simard, il est candidat pour l'équipe Christine Fréchette de la Coalition Avenir Québec. Il veut représenter les citoyens de la circonscription de Beauceville. Je vous rappelle que le vote par anticipation, c'est ce dimanche et ce lundi. Normalement, vous avez dû recevoir un document du directeur des élections qui vous dit comment ça se passe, où aller pour voter. Sinon, vous avez rendez-vous le 5 octobre prochain. 7h48 minutes dans vos 100 000 matins. Les messages, on revient dans un petit moment avec évidemment la musique, mais on aura dans une douzaine de minutes les nouvelles de 8h de ce jeudi, 24e jour du mois de septembre. Bon début de journée sous le soleil. Merci d'avoir choisi au 105.
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1: D'ici 9h ce matin, je vous donne les principales nouveautés qui arrivent à 10h aujourd'hui sur boutiquelecargo.com. Marc Bouchard sera là pour sa chronique automobile. Et on aura aussi André Poulin, directeur général de l'autodrome Chaudière de Vallée-Jonction, qui nous parlera du programme de course de ce week-end. 7,59.
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1: Quand on est sur la rive sud, c'est rouge partout sur à peu près les grands axes routiers. C'est le cas notamment de l'autoroute 73, c'est à partir de l'avenue de la Rotonde. Autoroute 20, direction est, c'est à partir de Saint-Étienne. Et si vous êtes sur la 20 ouest, c'est à partir de la raffinerie de pétrole Valero. C'est rouge sur le pont de Québec, ça circule plutôt bien sur le pont La Porte. Mais c'est aussi rouge sur l'autoroute 20, direction Lévis, à partir de Charny jusqu'à la raffinerie de pétrole Valero. Ça reprend du rythme, mais à l'approche de Lévis-Centreville, ça semble se compliquer.
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3: Bon jeudi, ici Louis-Philippe Arnoy-Harel. Les cinq chefs se sont affrontés dans un dernier débat avant le scrutin hier soir sur les ondes de Radio-Canada. Le péquiste Paul Saint-Pierre Plamondon a défendu son projet de souveraineté, plaidant optimisme, courage et espoir. Ses adversaires lui rappelant que des chiffres démontrent que 30 % des Québécois seraient en faveur de l'indépendance. Sur la santé, le PQ et Québec solidaire ont dit vouloir redorer le blason des CLSC. Le Parti libéral instaurerait un réseau public de télésanté, tandis que la CAQ et les conservateurs miseraient sur le privé. Pour aider les Québécois à combattre l'augmentation du coût de la vie, Québec solidaire a promis entre autres de contrôler les hausses de loyers. À deux semaines du scrutin, les cinq partis se livrent toujours une chaude lutte. Au fédéral, le premier ministre Mark Carney a dit avoir étudié la possibilité d'une intervention militaire menée par les États-Unis au Canada. Dans une longue entrevue accordée au New York Times, M. Carney a refusé d'entrer dans les détails de cet examen, mais il a laissé entendre qu'il serait irresponsable de ne pas se préparer à ce qu'il a qualifié de risque de perte extrême. Il a par ailleurs abordé le fait que le Canada envisage des alternatives à l'achat d'avions de chasse américains F-35. Le président américain Donald Trump a maintes fois évoqué l'idée de faire du Canada le 51e État américain et a dit qu'il envisagerait d'utiliser la force économique pour amener le Canada à faire partie des États-Unis. Et pour terminer, les enseignants sont sous pression, ce qui les rend de plus en plus stressés et les pousse à prendre des congés. Leur santé mentale semble affectée par le climat difficile dans lequel ils tentent d'offrir un enseignement de qualité. Là sont les conclusions tirées dans la dernière édition du rapport Canada Teacher Experience Report 2026, réalisé par la plateforme numérique d'apprentissage et d'analyse Education Perfect et la firme de sondage Angus Reid. Les résultats montrent que 69 % des enseignants canadiens se sentent débordés sur une base hebdomadaire. C'est ce qui complète vos actualités Arsenal Media. Passez une bonne journée sur nos ondes.
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5: Deux défaites par un score identique de 4-2 hier dans un programme double pour les Blue Jays de Toronto face aux Orioles de Baltimore. Avec ces deux défaites, ben les Jays ne sont plus de la course aux séries, même qu'ils vont se retrouver en vacances au cours des prochains jours. Les Yankees de New York ont battu les Rays de Tampa Bay 9-2. Les Red Sox de Boston ont défait les Guardians de Cleveland 1-0. Ce soir, autre rencontre entre les Yankees et les Rays, mais aussi entre les Guardians et les Red Sox. Football de la NFL ce soir à 20h15, il y a un match. Les Falcons d'Atlanta rendent visite aux Packers de Green Bay. Au tennis, la Canadienne Leila Annie Fernandez a battu l'Américaine Alicia Park 6-4, 6-3 à l'Omnium de Singapour hier, obtenant ainsi sa place en quart de finale. Au prochain tour, la Québécoise a rendez-vous avec Mira Andreeva, favorite du tournoi et championne en titre des internationaux de tennis de France. Soleil pour aujourd'hui, un beau jeudi, maximum de 21 degrés. Ciel dégagé pour ce soir, la nuit prochaine, minimum de 3 avec risque de gel. Alternance soleil-nuages demain, vendredi, 21. Des nuages pour samedi avec 17. Des nuages dimanche, minimum de 10, maximum de 21. Et actuellement, on a 3 degrés du côté Saint-Georges et Beauceville. On en a 5, Centreville, Sainte-Marie.
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Il y a la Sûreté du Québec qui recherchait Félix Paré, 26 ans de Québec, pour des infractions comme voie de fait causant des lésions, séquestration et vol. Et on disait qu'il pouvait se retrouver dans la région, mais il vient d'être arrêté du côté de Saint-Magloire. Il va donc comparaître aujourd'hui au palais de justice de Montmagny. Dans l'actualité, ben, il y a plein d'autres trucs. On va laisser tout ça à mon collègue Benjamin. Mais aussi les nouveautés boutiquelecargo.com dans les prochaines minutes. On aura la chronique automobile avec Marc Bouchard et aussi André Poulin, directeur général de l'Autodrome Chaudière de Vallée-Jonction. Mais en musique, la plus récente de Chabouzé, voici Cowgirl dans vos 100 000 matins. 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Bon début de journée, bon jeudi. Merci d'avoir choisi la meilleure radio au 101.5.

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0: Presque 8h20 dans vos 100 000 matins sous le soleil. On va parler voiture avec mon ami Marc Bouchard. Salut, comment vas-tu?
1: Ça va très bien, toi, mon cher?
0: Ben oui, ça va bien. Marc, aujourd'hui, tu veux nous parler de la Chevrolet Bolt EV.
1: Ouais. C'est, en fait, la petite voiture électrique de chez GM qui est l'entrée de gamme, si tu veux. On sait que le Chevrolet Equinox est extrêmement populaire, mais en fait, celle qui a marqué le pas, c'est vraiment la Bolt. Et elle est encore parmi les moins chères sur le marché. Là, on parle d'un véhicule qui part à peu près à 41 000 $. Bon, si tu rajoutes les taxes moins les incitatifs, là, ça te revient à une quarantaine de 1000 $. C'est une des moins chères disponibles, avec quand même une autonomie qui est très, très raisonnable de 422 km. C'est une histoire, par contre, un peu compliquée. Parce que la Bolt, on l'a sortie. On a eu des petits problèmes avec sa batterie. Entre autres, les batteries ont été changées sur les anciennes versions. D'ailleurs, on avait moins d'autonomie à l'époque. Maintenant, on l'a augmenté.
0: Ouais.
1: On a arrêté la production. On est revenu avec une Bolt qui était un peu réaménagée. Le look est sensiblement le même. La plateforme est la même. Ce qu'on a changé, en fait, c'est essentiellement au niveau de la batterie. On a maintenant une nouvelle technologie. On utilise une autre technologie qui s'appelle le LFP, lithium fer phosphate. Donc, pour la batterie, c'est pas un lithium-ion comme les anciennes. Ça permet une recharge qui est plus rapide. On parle là, de 10 à 80% en à peu près 30 minutes.
0: C'est quand même bon.
1: Sur une borne de 150 kW, alors qu'avant ça, on ne pouvait pas dépasser 55 kW.
0: OK. Mais est-ce que l'autonomie faisait qu'on pouvait parcourir plus de kilomètres?
1: Ben avant, non. Avant, on faisait 383. Maintenant, on est à 422. Et pour l'avoir fait hier, moi, je suis parti de la rive sud de Montréal, je suis allé à Québec, et j'ai calculé que je faisais à peu près 404 km avec la voiture. Donc, c'est tout à fait raisonnable. On est tout à fait dans la marge de manœuvre traditionnelle, dans la marge d'erreur, si tu veux, qui va avec une voiture électrique.
0: Mais quand même, ce qui est quand même intéressant aussi, c'est que ce véhicule-là est quand même arrivé sur le marché en 2016 en disant « Voici la nouvelle Bolt 2017 ». Ça fait presque 10 ans, puis quoi, on arrête de produire cette voiture-là?
1: Ouais, on arrête en 2027. C'est la dernière année. En fait, les inventaires sont déjà presque écoulés, je te dirais. Je comprends pas cette stratégie-là du côté de chez GM. En fait, on veut se consacrer à d'autres types de véhicules. On dit qu'on va utiliser d'autres plateformes, ce qui est correct probablement, c'est une évolution. Mais c'est dommage parce que la Bolt, elle va bien. Écoute, je te cacherai pas que c'est un petit VUS compact, là. OK, c'est pas gros. Quand tu vas sur autoroute, c'est un peu bruyant. Tu es obligé de remonter un petit peu le son de la radio. Par contre, en ville, il y a une belle fenestration, la visibilité est bonne, la maniabilité est excellente. Les sièges, dans la première génération, les sièges, là, c'était des bancs de parc, OK? Maintenant, on a quand même des sièges qui sont nettement plus confortables. Donc, on a vraiment amélioré le véhicule au fil des ans. Donc, c'est un peu regrettable qu'on ait décidé de l'abandonner. Mais si vous avez l'opportunité de mettre la main sur un, allez-y, honnêtement. Pour quelqu'un, je le répète, c'est un véhicule compact qui est surtout conçu pour un usage urbain. Ben oui, ça va sur autoroute, c'est sûr, mais c'est surtout fait pour être un usage urbain. Et à ce moment-là, vraiment, vous auriez un excellent véhicule entre les mains. Donc, honnêtement, c'est un véhicule qui est difficile à ne pas recommander tellement il est quand même bien fait. Mais il faut voir, bien entendu, la disponibilité. Ça, c'est la grande question.
0: Mais en même temps, Marc, quand tu décides de t'acheter un Chevrolet Bolt, c'est parce que d'abord et avant tout, il me semble que c'est pour l'économie de carburant que tu te diriges vers ce genre de véhicule-là, non?
1: Ben, c'est un véhicule électrique, hein, fait que ça vient avec, évidemment, c'est ce que l'on souhaite. Et comme je te dis, à 422 km, on est largement dans une marge intéressante. Il n'y a vraiment pas de souci là-dessus. C'est sûr qu'il y en a d'autres, là. Tu sais, quand tu arrives chez GM, chez Chevrolet, tu as l'Equinox, tu as le Blazer, mais qui sont beaucoup plus gros et beaucoup plus dispendieux. Alors que là, vraiment, on propose quelque chose qui est quand même abordable, relativement abordable, et comme tu dis, ben, qui répond tout à fait. C'est sûr que, je le répète, c'est pas le véhicule qui va vous faire... Tu pars pas là, en road trip pendant 3 semaines avec ça. Ça se peut que tu finisses par être un petit peu tanné d'être dans la voiture. Mais pour quelqu'un qui en a besoin en zone urbaine, comme deuxième véhicule de famille, c'est vraiment, vraiment un bon choix.
0: OK, ben Marc, c'est toujours un plaisir, mais c'est dommage de voir qu'on arrête la production de ce véhicule-là, parce qu'au début, comme on le mentionnait, ça avait connu certaines ratées. Il y avait des incendies, notamment causés par la batterie. On avait réussi à régler tout ça, mais visiblement, peut-être que le rapport qualité-prix était trop intéressant pour le consommateur et non pas pour le fabricant, là.
1: Ouais, c'est peut-être. Je n'oserais pas accuser ça, mais évidemment, c'est sûr qu'il y a des véhicules. Et en fait, il faut savoir aussi que, tu sais, la voiture électrique, ça progresse très, très rapidement.
2: Ouais.
1: Donc, c'est sûr qu'il y aura des nouvelles plateformes, il y aura des nouvelles batteries. Et comme les ventes sont pas nécessairement toujours au rendez-vous aux États-Unis, chez nous, ça va assez bien, mais aux États-Unis, elles sont vraiment moins bonnes. Donc, on veut peut-être se consacrer à d'autres types de véhicules. On verra ce qu'on va nous proposer dans l'avenir.
0: Marc Bouchard, c'est toujours très intéressant, mon ami. Merci, bonne semaine.
1: Merci, bye-bye.
0: Salut, Marc Bouchard, que vous pouvez suivre via mabosse.com tous les week-ends. Marc nous fait la présentation d'un véhicule qu'il aura essayé au cours des derniers jours. C'est peut-être même la Bolt de Chevrolet, pourquoi pas. 8h25, on aura toutes les nouvelles dans un petit moment avec Benjamin Aubert. Dernier tour de piste pour l'actualité pour aujourd'hui. Et puis, on va s'entretenir aussi avec mon ami André, directeur général de l'autodrome Chaudière de Vallée-Jonction. Il y a des courses ce week-end. On va parler de tout ça avec lui au retour.
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0: Oui, dernier coup d'œil circulation. Robert Clich, direction Québec. C'est à la hauteur du parc des chutes de la Chaudière que ça ralentit. Si vous êtes sur la 20, direction Québec, c'est un peu avant d'arriver à la hauteur de la halte routière à Bréquéville. Et si vous êtes sur l'autoroute 20 direction Québec, c'est presque arrêté à la hauteur du chemin des îles, tellement ça se complique concernant les travaux dans le secteur Saint-Jean-Chrysostome. D'ailleurs, le ralentissement se maintient jusqu'en approche finale pour le tablier du pont Pierre-Laporte. C'est code rouge sur le pont de Québec. C'est aussi code rouge sur la 20 vers Lévis à partir des échangeurs de Charny. C'est là que ça ralentit, ça se maintient jusqu'à la hauteur de la rivière des Etchemins. Dans la région de Québec, évidemment, tout ce qui est direction est, c'est passablement compliqué ce matin. Vous rappelez qu'on va procéder à l'inspection du pont du côté de Saint-Patrice-de-Beaurivage demain, de sorte que le pont Chemin Saint-Charles, qui surplombe la rivière Beaurivage, ça sera fermé à la circulation dans les deux directions demain, entre 8h et midi. Vous allez devoir faire des détours par des routes secondaires, mais c'est bien indiqué dans le secteur de Saint-Patrice-de-Beaurivage. Donc demain, en avant-midi, on fera l'inspection de la structure du pont près du chemin Saint-Charles.
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12: Bonjour, ici Benjamin Aubert. Voici vos actualités. La FTQ critique le projet de loi fédéral C-39 qui accorderait, selon elle, trop de pouvoir au ministre du Travail pour intervenir dans des conflits de travail. La centrale craint notamment les dispositions qui permettraient au ministre de demander l'imposition d'un mécanisme de règlement comme l'arbitrage lorsqu'un conflit aurait d'importantes répercussions nationales. La FTQ reconnaît toutefois certains éléments positifs, dont la fin du contract flipping qui permettrait de protéger les conditions de travail lors de changement d'entrepreneur dans certains secteurs. Le candidat péquiste dans Beauce-Nord, Éric Gagnon-Poulin, veut faire de la décentralisation une priorité s'il est élu. Il souhaite que davantage de décisions soient prises à l'échelle locale plutôt qu'à Québec ou à Montréal, notamment en développement économique, en agriculture, en immigration, en habitation et dans les services publics. Il s'engage aussi à rencontrer tous les maires et mairesses de la circonscription après l'élection, puis à chaque rentrée parlementaire, afin de discuter des irritants bureaucratiques et des besoins du milieu. Les 6 maires de l'île d'Orléans font front commun contre tout projet de troisième lien qui passerait par leur territoire. Le préfet de la MRC, Jean Lapointe, affirme que leur opposition est unanime, notamment en raison des terres agricoles, du patrimoine et des capacités limitées des infrastructures de l'île. Le Parti conservateur rappelle toutefois qu'un sondage réalisé auprès de 300 résidents de l'île en 2024 indiquait que 45% appuyaient son projet contre 43% qui s'y opposaient. Le chef Éric Duhaime promet de consulter la population de l'île si son parti prend le pouvoir. Et les syndicats de paramédics craignent que leurs négociations avec Québec soient repoussées après l'élection en raison du peu de progrès aux tables. La Fédération de la santé et des services sociaux, qui représente environ 3500 paramédics, affirme que le gouvernement a même reculé dans sa position lors d'une rencontre mardi. Le principal litige concerne les salaires, tandis que deux autres regroupements réclament aussi un accès facilité à la retraite. Voilà, c'est ce qui complète. 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
0: Plein soleil pour aujourd'hui, jeudi, maximum de 21, ciel dégagé. Ce soir, la nuit prochaine, avec 3 risques de gel. Alternance soleil nuages, 21 degrés demain, des nuages samedi 17, des nuages pour dimanche 21. Et partout où vous êtes, on est à 5 degrés. Dans les prochaines minutes, on va parler du dernier programme de course de la saison, l'Autodrome Chaudière de Vallée-Jonction, avec André Poulin. Il est directeur général de la piste de stock-car du côté de Vallée-Jonction. Merci d'être branché au meilleur de la musique.

0: c'est la fin de saison avec la présentation des championnats ce samedi à l'autodrome Chaudière de Vallée-Jonction. Et pour en parler, on rejoint tout de suite le directeur général du site, André Poulin. Salut André, comment vas-tu?
1: Bon matin.
0: André, dis-moi, c'est la fin de la saison officiellement en fin de semaine, là?
1: Oui, soccer, fin de saison soccer. Il nous reste un enduro le 3 octobre, la semaine prochaine. Mais c'est le championnat fin de saison pour nos classes régionales et nos mini-sportsmen en fin de semaine. On va y aller plus par classe. On va commencer dans les NASCAR sportsmen d'Expert Carrosserie du Sud. Anthony Lessard, c'est comme pratiquement fait qu'il est champion de cette division-là. Mais les positions 2 à 5 peuvent encore changer d'ici la fin de la saison. Donc, la course en fin de semaine est importante pour plusieurs autres pilotes dans cette division-là, dans une épreuve de 100 tours.
0: Ah, ça va être vraiment très agréable, d'autant plus qu'on prévoit les températures confortables. Ça va être le fun. Ça commence à quelle heure samedi, André?
1: Ça va commencer à 13h samedi, exceptionnellement. Étant donné qu'on est rendu en fin de saison, c'est plus frais le soir, on veut garder le confort pour les gens. Donc, le programme débute vraiment à 13h.
0: OK. Est-ce qu'on a fait le tour de toutes les classes? Parce que là, on a les mini-sportsmen, les sports compacts et tout ça, là.
1: En NASCAR Vintage, ben présentement, la lutte est encore là pour les 5 premières positions. On sait que le championnat se décide entre Alexandre Tessier dans la voiture 34 et Chloé Grondin de Saint-Georges dans le petit camion numéro 32. Ils vont être là pour une épreuve de 50 tours samedi. On a aussi nos NASCAR Sport Compact Développement des liens Ferré Métaux. Eux, présentement, Olivier Racine est en avance sur Xavier Harley-Cloutier. Olivier Racine n'est pas champion établi. Il se doit de ramasser un certain nombre de points en fin de semaine pour assurer son championnat. Donc, tout peut arriver dans un programme de course et encore plus des fois dans la dernière journée des courses. Donc, Olivier devra être très patient en fin de semaine. Peut-être pas viser la victoire, plus viser de rester sur la piste pendant tout le programme. Pour ce qui est des sport compact senior, c'est une toute autre histoire. Il y a 2 points présentement qui séparent Dale Côté de Beauceville et Éric Desponts de Saint-Anselme en avance pour Dale Côté jusqu'à présent. Donc, ça devrait être une finale de 50 tours qui va être très palpitante. Plusieurs pilotes autres sont capables de venir brouiller les cartes dans cette classe-là aussi. Donc, on devrait avoir un bon show. Pour nos mini-sportsmen, c'est le championnat fin de saison. Charles Marois de Saint-Lambert mène dans les mini-élites par 2 points sur Dylan Savoie. Encore là, rien n'est joué. Et en développement, présentement, c'est Jake Veillette qui mène le championnat. Il devrait s'assurer du championnat en fin de semaine, mais on a la visite dans les mini-sportsmen de développement. Plusieurs nouveaux jeunes pilotes de la région du Lac-Saint-Jean qui viennent faire une première essai à l'autodrome de Chaudière en fin de semaine. Donc, on a un beau programme à vous offrir. C'est samedi après-midi à compter de 13h. Les jeux d'enfants vont être ouverts aussi. Venez profiter de cette journée-là. Il annonce 21. C'est la dernière de Stock Car organisée de la saison. Je pense que vous ne serez pas déçus de voir le spectacle qui va vous être offert ici en fin de semaine.
0: Excellent, mon ami André. Donc, on dit que les courses commencent à 13h, mais le site ouvre à partir de quelle heure?
1: Le site ouvre très tôt le matin pour les équipes de course. Les gens qui aiment aller dans les puits, 8h45, et les gens qui veulent aller s'asseoir dans les estrades, regarder les trafics, c'est à partir de 10h.
0: Excellent, on sera là, mon ami. Bon dernier programme de course.
1: Ben, j'aimerais ça prendre 30 secondes pour vous remercier pour votre implication avec l'Autodrome Chaudière d'année en année et aussi pour ces belles chroniques qu'on peut faire ensemble. Donc, un gros merci à la station et au plaisir de travailler dans le futur encore avec vous.
0: Excellent, on sera au rendez-vous, mon ami. Merci, puis bonne fin de saison.
1: Merci.
0: Salut. Bonjour. Bye bye. Bonne journée. André Poulin, directeur général de l'autodrome Chaudière de Vallée-Jonction. Donc, il y a programme de course ce week-end. Manquez pas votre chance. Tous les détails et encore plus sur autodromechaudière.com. 8h44, dernier droit de l'émission pour aujourd'hui. Ben oui. Parce que à 9h, mon ami Chuck sera là. Il va vous donner rendez-vous, bien sûr. Et puis, on aura la musique. Ben oui, c'est ce qui prime ici au 101.5, la meilleure musique. C'est ce que vous allez retrouver dans vos 100 000 matins. Bon jeudi.
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Je vous souhaite un bon jeudi. Nous, on va se retrouver demain, compter 6 heures pour la dernière semaine. Ben, en fait, la dernière de la semaine. Entre autres, Guy Clich, ancien policier, sera avec nous demain. Allez, passez-nous un beau jeudi. Salut tout le monde. À demain.

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4: Bon début de journée, mon nom est Chuck, je m'installe sur le meilleur de la musique au travail pour les prochaines heures avec les plus gros hits. On va avoir dans les prochaines minutes la chance d'avoir Kid Rock avec Sheryl Crow, chanson qu'on a entendue plus en français dans la dernière année avec la reprise de Clément Jacques et Marie-Mé. On va écouter l'original, Picture s'en vient, le temps d'entendre une autre collaboration de Tones and I, Teddy Swims et David Guetta, un titre qui pourrait s'appliquer à l'été cette semaine. Gone, gone, gone. C'est sur le meilleur de la musique à haut.

danse, on est jeudi. Pourquoi pas commencer à pratiquer nos pas de danse pour la fin de semaine? Pas de trouble avec ça. Hymne de Québec, Loco Locas qui s'en vient. Et pour l'instant, c'est une chanson un peu plus ténébreuse, un peu plus grunge. C'est Glycerine de Bush sur le meilleur, la musique à haut.

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1: Le groupe californien Almost Monday a vraiment une réaction de fou dans les hits 15 et ça tombe bien, ils ont sorti un album plus tôt ce mois-ci en septembre et ils sont à Montréal le 2 octobre à la salle La Toscadura, une petite salle, mon estimation personnelle, peut-être un 300 places, c'est vraiment une occasion unique de les voir. De proche, dans un petit show intime, tu sais, quand t'es dans une salle de spectacle, puis le plafond, il est bas, là. T'sais, c'est ce genre de show-là, ça a l'air vraiment très, très hot. Et c'est vendredi 2 octobre prochain que ça se passe. Et ils s'en viennent avec leur gros hit en ce moment, No More Regrets. Ah oh.
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Shinedown Young Again, ça s'en vient sur le meilleur de la musique au travail. Et pour l'instant, si le groupe Sandbar vient de sortir un nouvel album, on va les écouter avec probablement leur plus grosse chanson en carrière, c'est Good Lord, sur le meilleur de la musique à haut.

0: Vincent, les Blue Jays de Toronto ont été officiellement éliminés de la course aux séries. Disons que ce ne sont pas bien aidés en fin de saison avec des performances très ordinaires à des moments où il fallait qu'ils clutchent, comme on dit. Ben, on essaiera de se reprendre l'année prochaine de leur côté. De toute façon, je pense qu'on va pouvoir se concentrer en masse sur le Canadien de Montréal qui va bien aller cette saison. Et les Raptors aussi, j'ai hâte de voir ça au basketball. Moi, personnellement, j'ai hâte de voir le match préparatoire au Centre Vidéotron la semaine prochaine du côté de Québec. J'ai hâte de voir aussi leur saison avec Kawhi Leonard, mais là, je m'éloigne un peu. Moi qui est bien enthousiaste de basket. J'en rêve d'une saison de rêve du Canadien. Dreams Cranberries, ça vient.
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5: Bonjour, ici Benjamin Aubert. Voici vos actualités. Un véhicule a été endommagé par un incendie d'origine criminelle ce matin vers 6 heures sur la rue Alfred Pellan à Lévis. La division des enquêtes criminelles du service de police de la ville de Lévis a pris le dossier en charge et une expertise doit être réalisée sur place au cours de la journée. Aucun suspect n'a été identifié pour le moment. Il s'agit du deuxième incendie criminel de véhicule en 2 jours à Lévis. Les 6 maires de l'île d'Orléans font front commun contre tout projet de troisième lien qui passerait par leur territoire. Le préfet de la MRC, Jean Lapointe, affirme que leur opposition est unanime, notamment en raison des terres agricoles, du patrimoine et des capacités limitées des infrastructures de l'île. Le Parti conservateur rappelle toutefois qu'un sondage réalisé auprès de 300 résidents de l'île en 2024 indiquait que 45% appuyaient son projet contre 43% qui s'y opposaient. Voilà, c'est ce qui complète. 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

titre de chanson avec ton nom dedans, ça peut être flatteur comme ça peut être désagrément, dans le sens que les Roxane, d'habitude, quand ils connaissent la signification de la chanson de Police, ben ils trippent pas trop, tandis que les Stacys, ben se sont fait parler beaucoup de leur mère, et ici au Québec, on l'a vécu avec les Simons, Ouvre tes yeux Simon, les trois accords, les Simons qui étaient tannés de se faire dire d'ouvrir leurs yeux, et on a un autre exemple, Delilah, ça c'est rare au Québec, mais les Delilah, d'après moi, ils étaient tannés d'entendre parler de la chanson des Plain White Tees qu'on écoute sur le meilleur de la musique à haut.

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Dans les derniers jours, on a peut-être vécu le début de quelque chose. Les Heartbreakers, les musiciens, le band de Tom Petty, sont réunis pour la première fois depuis 2017, donc presque une dizaine d'années. Et qui était au chant? Chris Stapleton. Là, c'est-tu parce que c'était un show à Nashville que ça donnait bien que Chris Stapleton était disponible et que ça, il tentait de le faire? Ou on se prépare tranquillement pour un nouveau projet, peut-être une nouvelle tournée? Hey, ce serait complètement fou. Pour l'instant, il est encore bien accompagné, le Chris Stapleton, parce qu'il va être avec Mumford & Sons. Here, ça s'en vient.

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1: Le phénomène GTA 6, t'en as entendu parler, c'est le jeu vidéo le plus attendu de l'histoire, c'est celui qui va rapporter le plus, pas juste dans le jeu vidéo, mais peut-être même dans le divertissement. Il n'y a pas un film qui va rapporter autant, il n'y a pas un artiste musical qui va rapporter autant. Peut-être Taylor Swift, mais ça reste encore à voir. C'est vraiment très attendu. Ça sort le 19 novembre, ça va avoir peut-être une incidence sur les coupes et sur les athlètes. C'est un peu à la blague, mais quand même, ça a été relevé en point de presse par un joueur de basket de la NBA. Et même si on prend ça un peu à la blague en riant, finalement, ça pourrait être vrai. Parce qu'on l'a vu dans la Ligue nationale de hockey, il y a des joueurs qui étaient accro à Fortnite, qui dormaient pas la nuit. Et c'est difficile d'avoir un couvre-feu quand t'es dans ta chambre. C'est dur pour les coachs dans le temps. T'allais au bar, t'allais chercher le joueur directement au bar où tu l'attendais dans le lobby de l'hôtel. Puis là, finalement... là, les joueurs, ben, ils vont gamer avec des écouteurs. T'entends, tu sais, même si tu passes devant la chambre, t'es entendras pas jouer. Fait que là, lui, il a prédit que ça allait ruiner peut-être un peu les performances des athlètes dans tous les sports. J'ai hâte de voir l'effet GTA 6 sur les athlètes. Donc, si dans ton pool, tu prends un joueur qui est un gamer, fais attention, peut-être que ça pourrait faire mal à ton pool de hockey. On est dans les prochaines minutes. Cameron Whitcomb qui s'en vient sur le meilleur de la musique à haut.
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8: Bonjour, ici Benjamin Aubert. Voici vos actualités. Un véhicule a été endommagé par un incendie d'origine criminelle ce matin vers 6 heures sur la rue Alfred Pellan à Lévis. La division des enquêtes criminelles du service de police de la ville de Lévis a pris le dossier en charge et une expertise doit être réalisée sur place au cours de la journée. Aucun suspect n'a été identifié pour le moment. Il s'agit du deuxième incendie criminel de véhicule en 2 jours à Lévis. Les 6 maires de l'île d'Orléans font front commun contre tout projet de troisième lien qui passerait par leur territoire. Le préfet de la MRC, Jean Lapointe, affirme que leur opposition est unanime, notamment en raison des terres agricoles, du patrimoine et des capacités limitées des infrastructures de l'île. Le Parti conservateur rappelle toutefois qu'un sondage réalisé auprès de 300 résidents de l'île en 2024 indiquait que 45% appuyaient son projet contre 43% qui s'y opposaient. Voilà, c'est ce qui complète. 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

Beauce sans de dévoiler mardi. Une nouvelle campagne visant à mettre en valeur la culture locale. Elle a également profité de l'occasion pour remettre ses tout premiers prix reconnaissance des bénévoles. Au total, c'est 5 capsules vidéo consacrées à des lieux, des savoir-faire, des initiatives qui ont été dévoilées, des capsules qui seront présentées progressivement à la population. Tous les détails sont sur ma beauce.com. En musique, Morgan Wallen sur le meilleur de la musique en Beauce. Oh!

0: Est-ce que les Cowboys et les Cowgirls qui s'en vont du côté de la Place Belle ce soir pour aller voir le show de Shabuzi avec Big X Daplug et Noëlyn Hoffman en première partie? Ça commence à 19h, les portes qui ouvrent à 18h. Un show qui est très attendu pour sa tournée Outlaws Never Die. Shabuzi s'en vient sur le meilleur de la musique. Ah, on va se mettre dans l'ambiance pour son show de ce soir avec Cowgirls.
1: Ce qui s'en vient, encore des...

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Jackie Gonzalez, ça s'en vient avec bien des choses à jaser. Une petite pause de match préparatoire en ce moment pour le Canadien, mais il y a bien des choses à se dire quand même. Et il y a aussi le pool de hockey d'Arsenal Sport. Si tu veux participer, arsenalsport.ca. Les gars vont sûrement en parler ce midi. Voilà, et Chuck, je te souhaite...

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2: Bonjour, ici Benjamin Aubert. Voici vos actualités. Un véhicule a été endommagé par un incendie d'origine criminelle ce matin vers 6 heures sur la rue Alfred Pelland à Lévis. La division des enquêtes criminelles du service de police de la ville de Lévis a pris le dossier en charge et une expertise doit être réalisée sur place au cours de la journée. Aucun suspect n'a été identifié pour le moment. Il s'agit du deuxième incendie criminel de véhicule en 2 jours à Lévis. Les 6 maires de l'île d'Orléans font front commun contre tout projet de troisième lien qui passerait par leur territoire. Le préfet de la MRC, Jean Lapointe, affirme que leur opposition est unanime, notamment en raison des terres agricoles, du patrimoine et des capacités limitées des infrastructures de l'île. Le Parti conservateur rappelle toutefois qu'un sondage réalisé auprès de 300 résidents de l'île en 2024 indiquait que 45% appuyaient son projet contre 43% qui s'y opposaient. Voilà, c'est ce qui complète. 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
3: Bon jeudi 24 septembre, bienvenue dans Larac Gonzalez. Donc le temps passe vite, déjà midi presque pour vous à la maison.
4: La première chose que je veux dire, on s'excuse au peuple.
3: De YouTube. Tu t'excuses en rentrant?
4: Ben, parce que les gens sont habitués de nous voir sur YouTube. Ah. Ça va être de retour lundi, fait qu'on va juste s'excuser. En ce moment, pendant le déménagement, le stock est en train de déménager, donc c'est pour ça que vous pouvez pas nous voir. Ça fait drôle, ça fait longtemps, Gonzo, qu'on fait un show sans que les gens nous voient, mais ça va être de retour lundi. La compagnie sait très bien que le Canadien commence mardi, donc lundi, on peut pas manquer ça. On a Jimmy qui est là, qui s'assure que lundi, tout va fonctionner. Il m'a juré que tout allait fonctionner. Jimmy a dit que tout allait être là, les gars, écoutez-vous pas. Fait que lundi, c'est de nous voir sur YouTube.
3: Ça fait bizarre de faire un spectacle radio. Sans caméra, je me sens comme libre aujourd'hui, on dirait.
5: Moi.
3: Comprends-tu? On se sent libre.
5: Moi, personnellement, j'adore ça.
3: Mais on verra pas ce que tu manges, Ben, aujourd'hui.
5: Non, je sais, mais de toute façon, ça avait l'intensité de ça avait diminué.
3: Ouais.
5: Mais j'aime ça faire de la bonne vieille radio comme dans le temps. Mais je sais que maintenant, en 2026, c'est hybride avec les caméras, YouTube et compagnie. Je comprends ça.
3: Mais on a quand même une solution pour les gens. Les gens qui se disent « Ah, mais là, on n'a pas YouTube aujourd'hui, qu'est-ce qu'on va faire? » ArsenalSport.ca, écoute en direct.
4: Oui, la seule chose, c'est qu'il n'y a pas de caméra, ils ne voient pas.
5: Non, pour quelques jours.
3: Oui, mais au moins, les gens pourront le faire. Ceux qui ne sont pas capables de nous écouter sur les ondes radio.
5: Les bonnes vieilles ondes hertziennes.
3: Ben au moins, ils pourront le faire sur le site d'Arsenal Sport. On a un beau site, on vous le dit souvent. 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
5: Voilà.
3: C'est dit. C'est vrai que ça fait vite, mais aussi, pour nous rejoindre aujourd'hui, on va prendre la bonne vieille méthode, Georges. La messagerie texte!
5: Elle est toujours là!
3: Elle est là, elle est en vie, on l'utilise un petit peu moins souvent, mais salutations à tous ceux qui l'utilisent encore. 514-790-0919. Vous pouvez nous texter, nous pourrons lire vos messages tout au long de l'émission. Ça, c'est parfait. Vous avez quelqu'un qui nous dit, les gars, show en chest, let's go. Mais ça donnera rien.
5: Ça donne rien.
3: Personne qui va le voir.
5: Verrez pas.
3: Il y a personne qui va le voir. C'est une belle émission aujourd'hui, les boys, et on fait le décompte depuis le début de la semaine, mais est-ce que vous êtes prêts pour demain, pour cette dernière émission, et on peut dire ce dernier mini-rassemblement
5: sur Laurier.
3: Demain, 11h30, c'est un rendez-vous, là.
4: 11h30, les 40 premiers auditeurs qui vont être là, moi puis Gonzo, on vous paye la traite. 40 BBC, les 40 premiers auditeurs qui vont venir, qui vont braver... le cycliste, là, je sais pas si
3: le trafic va être demain. C'est fini, ça.
4: C'est fini?
3: Ben, c'est fini.
5: Ben, c'est pas fini. C'est
3: ben non, mais évitez les routes là, dans le coin en fin de semaine. Mais en fin de semaine, on n'est pas là. Fait qu'on s'en. Tu comprends?
5: Ouais.
4: Non, mais là, tu veux dire, là, c'est fini, là?
3: Je sais plus. Dans ma tête.
4: Cette semaine, aujourd'hui, c'était le plus rapide que je suis descendu de
5: la rive sud, ici.
3: Ah ouais?
4: Ouais. C'était rapide.
3: Moi, je vais te dire quelque chose. J'avais très peur pour septembre, en raison de ce que la mairesse avait dit, là.
4: Oui.
3: Que ça allait être l'enfer. Mais l'enfer, c'est fini, là. Il reste deux jours. Il en reste un, parce que là, on est déjà à la job. Fait que pour moi, là,
5: ben oui.
3: Il reste une journée. Je m'en balance.
4: Sauf que nous autres, on va pas s'entraver le pareil. On est à l'extérieur quand même un peu.
3: C'est parfait, ça.
5: Ben oui, on est sur le plateau, là.
3: Tout va bien. Tout va bien. Demain, 11h30, distribution des repas. Et également funérailles de notre bon ami R2D2 qui fera son entrée dans mon coffre demain. Je sais pas s'il y a quelqu'un qui a une machine à boucan, vous pouvez l'amener si vous voulez peut-être un peu, ça fera plus lugubre. Mais on vous prenait, on promet une belle célébration, une dans le respect, faites dans le respect.
5: J'espère.
3: Et ce sera filmé, donc ceux qui peuvent pas se présenter, vous pourrez voir tout ça sur nos différentes plateformes. Quand même, ça a été un personnage important, un grand nous quitte demain. R2D2. Merci. Merci pour l'ensemble de l'œuvre. Demain, les gars,
5: il a été très bon pour nous. Hein?
3: Quand la lumière va s'éteindre ici sur l'oreiller, ça va être quoi votre émotion?
5: Moi personnellement, c'est sûr que j'en ai une, là, en honneur ce que je suis.
3: C'est juste qu'on n'a pas beaucoup de temps dans le changeover non plus. Mais...
5: Ça fait 14 ans que...
4: Ben, moi plutôt, c'est le même nombre de temps.
5: C'est ça, tu sais.
4: Les deux, ça fait 14 ans.
5: T'sais, on a beau...
3: Moi, 13, je suis parti un an.
5: Ouais. Si on fait abstraction là, de la poussière puis du côté folklorique des lieux, il reste que c'est 14 ans de ma vie ici.
3: Ouais.
5: C'est sûr que ça va me faire de quoi. Là.
3: Je me rappelle, Ben, la première année, Radio 9, enfermé dans un bureau, pas de fenêtre, à travailler à tes côtés au quotidien, à l'entendre râler pour les premières
5: Exactement.
3: Fois.
5: Exactement. C'est là que tu as appris à côtoyer un râleur pour la première fois de ta vie.
3: Et souvent, je me déplaçais vers la fenêtre. Parce que je trouvais qu'il y avait plus de lumière ici que dans un petit bureau, pas de fenêtre. Ça fait partie du folklore.
5: On a vécu des étapes, des tranches de vie ici.
3: Ah, beaucoup.
5: Pas mal.
3: Beaucoup, beaucoup, beaucoup. On voulait annoncer le rassemblement aujourd'hui, Georges.
4: Bon, on va l'annoncer pareil, là. Vous
3: on
4: savez...
3: va le faire. On va le faire. C'est une habitude.
4: Okay? Oui, parce que la belle, la bœuf, tu sais, hier, il y en a qui l'ont deviné, fait que c'était sold out. On le fait à la salle. Les gens sont contents à côté de chez eux. À côté de ton patelin, Big. Puis, dans ça, c'est dans le centre d'achat. Vous le savez, on l'a déjà fait là-bas.
3: Au Carrefour en Grignon.
4: Là.
3: Pour les gens de la place.
4: Ce qu'on va vous dire. Même si c'est sold out, check donc, en ligne, juste
3: pour
4: voir s'il y a des gens qui ont des cancellations. Ça, c'est quelque chose qu'on fait tout le temps pour vérifier pour vous.
3: Ouais, ça, je m'en vais que tu fasses ça. Allez,
4: je vous dis pareil, venez pareil pour la game si vous restez pas loin. Il y a tout le temps des cancellations que les gens oublient de faire, puis il y a toujours des gens qui réussissent à rentrer pour la game. Fait que venez pareil voir, pareil s'il reste de la place. Puis c'est très rare que ceux qui restent dans le coin qui vont checker, qui réussissent pas à rentrer, parce qu'il y a toujours au moins une couple de place. Il y a des places au bar, il y a des tables. Moi, je suis sûr qu'il va y avoir au moins une, deux cancellations, Gonzo, les gens ne vont pas avoir appelé.
3: Et on vous invite aussi à ceux qui ne peuvent pas se présenter. C'est arrivé à quelques reprises l'année passée. Si vous ne pouvez pas vous présenter, on vous demande d'annuler. T'sais, de ne pas attendre à la dernière minute non plus, mais pour le moment, c'est effectivement plein pour mardi prochain, le 29 septembre, Belle et la Bœuf à La Salle au Carrefour en Grignon. C'est l'endroit de ce premier rassemblement, mais...
4: Qu'est-ce que ça dit quand tu checkes réservation?
3: Je dis que c'est plein.
4: OK, mais venez checker pareil.
3: Oh, il va y avoir des
5: walk-ins. Si vous êtes dans le coin, ben oui.
3: Ben oui, pourquoi pas.
4: Ça vaut la peine.
3: Pourquoi pas? T'sais, on arrive une heure avant la rencontre
4: mais
3: également.
4: Mais t'en souviens-tu, il y avait un gars qui était descendu à un moment donné de Drummond super loin, puis on l'avait fait asseoir à notre table parce qu'on s'entendait mal.
3: Ouais, mais des fois, il y a des gens aussi qui viennent de loin et qui prennent une chance et qui finalement viennent nous voir en nous disant « Hey, j'ai pris une chance, puis je suis assis, j'ai une table ou je suis au bar, ouais. Puis je suis dans un coin. » Fait que... Ça peut se faire. C'est le premier match, les boys. Ça commence concrètement mardi prochain pour le Canadien de Montréal.
4: C'est incroyable.
3: Je suis content.
4: Ça va vite, hein?
3: Ça va vite, puis pas à peu près.
5: On est rendu là.
3: T'sais, il reste les matchs du week-end, le split squad, that's it. Là.
5: Ouais. On est rendu à du hockey de saison régulière.
3: Il reste un match à certains joueurs pour montrer s'ils en ont fait assez pour rester à Montréal.
4: Oui, c'est vrai.
3: Ou se sortir de Montréal pour certains autres. Hein?
4: Oui.
3: Ça, c'est à suivre.
4: Mais de toute façon, on s'entend. Ça va se faire dimanche.
3: Au lendemain des matchs.
4: Ouais.
3: Demain, on fera nos prédictions, tiens.
4: Okay.
3: On fera notre line-up complet demain.
4: Okay, on fait
3: line-up,
4: ça.
3: Trio, duo de défenseurs, toute la patente.
4: Parce que
3: c'est nos dernières prédictions avant qu'on ait le line-up officiel du Canadien de Montréal. Avant d'aller à Vladimir Guerrero, c'est une... Tu peux passer si tu veux, Scorin.
4: Oui, s'il n'y a personne qui te regarde. Il n'y a pas de caméra, il n'y a rien.
3: Il
4: n'y
3: a pas de caméra,
4: Il
3: n'y
4: a pas de caméra.
5: Non, mais David est derrière Georges Larac, là, il ne veut pas trop le déranger.
4: Mais non, ça ne me dérange pas.
3: Bon, vu que vous ne pouvez pas être voyeur aujourd'hui, il y a quand même un petit peu d'action là, dans le studio. On a retiré des panneaux au plafond, on est en train de retirer du filage, de l'éclairage, des caméras.
5: Donc, c'est une transition, c'est un déménagement.
3: On est habitué que ça bouge de toute façon. Gêne-toi pas, David, tu peux rentrer quand tu veux pendant l'émission.
5: Ben oui.
3: Les boys, aujourd'hui, un anniversaire important.
5: Ben oui? Est-ce que je dois sortir...
3: Non, c'est pas un anniversaire comme ça.
5: OK.
3: Il y a 35 ans aujourd'hui, le 24 septembre 1991.
5: OK.
3: C'est bien ça? 91, 35 ans, c'est ça. Nevermind sortait.
5: Ah ouais!
3: L'album de Nirvana.
5: Le petit bébé dans l'eau.
3: Le petit bébé dans l'eau.
4: C'est celui qui avait la track cachée?
3: La toune cachée, genre! Hey,
4: dans le CD, t'en souviens pas, il fallait le laisser aller pendant quoi? 10 minutes, 12 loin, minutes?
3: Tu skip, puis là, t'es arrivé à la...
4: Pourquoi il a fait ça?
5: Parce qu'il voulait voir si t'allais te rendre.
4: Il voulait voir quoi?
3: Ben, il y en avait des groupes qui mettaient des tounes cachées comme ça à la fin pour voir si t'allais te rendre. Ouais. Tu sais, après, on achetait des CD, puis on faisait skip pour voir si... rien. Tu sais, ça revenait au début, puis là, il n'y a pas de tune cachée. Puis là, quand ça avançait, mettons, ça continue, 20, 25, tu dis, il y a quelque chose de caché à la fin.
4: Est-ce que tu te souviens, c'est quoi la tune cachée?
3: De Nirvana?
4: Oui.
3: Pas en tout.
4: Est-ce qu'il y en a parmi ces hashtags, vous en... Non. Parmi ces hashtags, il y en a-tu qui se souviennent, c'était quoi le nom de la tune cachée?
3: Est-ce que tu te rappelles du numéro?
4: Non.
3: Où ça arrivait?
4: Je dirais 13.
3: Non, c'est bien plus loin que ça.
4: Ouais. Oh.
5: Bien plus loin que ça, avec combien de tunes sur l'album? D'ailleurs, le petit bébé, il n'y a pas eu des problèmes avec le petit bébé et sa pochette.
3: Ouais, il y avait eu des...
4: C'est quoi, le bébé a poursuivi, hein, c'est ça?
5: C'est ça, il a poursuivi.
4: Parce qu'il n'a pas eu l'approbation d'utiliser son image, right?
5: Steph va nous le dire plus.
3: Je me rappelle pas de la poursuite en tant que...
4: Quelque chose dans
3: ma... On me dit que finalement, j'ai fouillé un peu, puis celui-là, tu skippais pas. Ça a l'air que tu le laissais jouer 10 minutes après Something in the Way.
4: Ben, c'est mais ça. Tu l'as joué ça, je pense.
5: 10 minutes?
3: Ouais. Puis là, il y avait une... C'était 6 minutes de bruit, là, on s'entend.
4: Oui.
3: C'était plus le chaos que d'autres choses, la toune cachée, mais je me rappelle pas s'il y avait un titre ou pas à cette fameuse toune cachée de...
5: Un album 35 ans,
3: les gars.
5: Quand même, ça a changé le visage de la musique. Là. C'est l'arrivée officielle du grunge.
3: Ouais, tu vois, il y a plein de monde qui s'en souviennent. C'est un messagerie texte, merci. T'sais. En fait, on l'appelle Endless Nameless. Là. C'est un peu ça, là. Mais tu sais, les gens regardent tout le monde. C'est fou comment ça... Il y a eu des répercussions. Quand ce disque-là, moi, je l'ai publié sur mes comptes aujourd'hui, là. Quand j'ai écouté ce disque-là pour la première fois, là, ça m'a fait quelque chose.
4: Comment ça?
3: Mais man, c'était cœur, hein? Ouais, c'est sorti nouveau, l'énergie, nouveau, le côté brut, genre. Le côté cru. Le
5: J'en ai vendu, j'étais gérant d'un magasin de disques.
3: Toi, t'haïssais ça.
5: Ah, moi, le grunge, j'ai jamais aimé ça.
3: Ouais.
4: Mais, le grunge.
5: Le grunge de Seattle.
3: Ben oui, on y a visité l'année passée. Nous, moi, j'ai fait la tournée du grunge la semaine. L'année passée, j'ai traîné Georges dans un musée du grunge.
5: Il y a une tonne grunge que j'aime vraiment beaucoup.
3: Vas-y donc.
5: Popular de Nada Surf.
3: Wow, OK.
5: Ça, c'est vrai que c'est bon.
3: Très bon, sinon, très bon track.
5: Moi, j'ai pas embarqué dans le mouvement.
3: C'est plus du power pop. du grunge. Non, mais Nada Surf, pour moi, était plus proche de Weezer que du grunge. Tu comprends?
5: Ouais, mais Popular, elle déménage quand même un peu.
3: Ben, c'est ça. Ouais. Mais plus à la, tu sais, côté mélodique, côté... Ouais, ouais.
5: C'est Rick Ocasek qui a produit cet album-là.
3: Ben,
5: ça.
3: Rick Ocasek, Weezer, tu comprends? L'album bleu, il y a des liens. Il y a des liens à faire.
4: Vous me perdez.
3: Allons, on le perd.
5: Rick Ocasek, c'est le chanteur, le regretté chanteur de The Cars.
3: The Cars.
4: Connais-moi.
3: Effectivement. Énormément de participation sur la messagerie texte pour qui il y en a plusieurs qui disent « Ah, merci de nous partager cet anniversaire. »
5: Oui, c'est bien ça.
3: 35 ans. Fallait le faire.
5: 35 ans.
3: OK. Un qui aimerait ça, ouais. Peut-être que certaines nouvelles prennent plus de place aujourd'hui. Vlad Guerrero Jr.
4: Non, mais ça a
3: pas dans la
4: ça.
3: Catégorie, j'ai mis mon pied dans la bouche. Hein.
4: Non, mais ça, je peux pas... Quand j'ai vu ça, je disais à Gonzo plutôt Ben. Je pensais que c'était une joke. Je pensais que ça se pouvait... Yo, ça se peut pas qu'un athlète dise ça.
3: Ouais,
4: avec l'année qu'il y a en plus, c'est fait descendre des mineurs, il y a eu plein de difficultés. Écoutez bien ça. T'as plein de difficultés, ton équipe vient de manquer série, t'as manqué de jeu à la fin. Tu sais, c'était prêt, même si t'as pas une bonne fiche. Puis tu t'en vas justifier le fait que t'as pas une bonne saison en disant on m'a pas payé pour faire 40 circuits par année, on m'a payé pour ce que j'ai fait dans le passé. Il essaie de justifier le contrat qu'il y a eu parce que le contrat qu'il y a eu, on s'entend, il joue pas à la hauteur des attentes cette année.
5: Pas du tout.
4: Mais il dit que avec ce qu'il a fait dans le passé, ça justifie. Mais Ben, tu peux pas dire ça.
5: Non, ben non, je sais.
4: Tu peux pas dire quelque chose comme ça. Oui, c'est vrai que souvent, des athlètes, ils sont payés pour service rendu. Ouais. Regarde le contrat de Gallagher.
3: Oui. Mais c'est le premier exemple qu'on vient en tête.
4: T'imagines-tu si Gallagher avait dit ça à Montréal? S'il avait dit,
3: prends n'importe quel joueur dans le marché de Montréal, là. Prends un des tops, là, parce que c'est un des tops, puis il a été payé comme un des tops.
4: Ouais.
3: Tu le places sur un sofa avec, je dirais, de façon nonchalante, comme il l'a fait, au-dessus de ses affaires, puis après, il s'en va mettre une couche en plus en disant, moi, ce qui est important dans la vie, là, c'est mes amis puis ma famille. Le reste, là, m'en balance. Quelqu'un du Canadien va dire ça dans une entrevue ou dans un podcast, il est parti,
4: non, mais Big, l'affaire, c'est que les Jays, avec le marché canadien, puis c'est à Toronto, tout, c'est énorme, là. Fait que c'est pour ça que quand il y a dit ça, ça a fait le tour, puis ça va pas l'aider.
5: Non, puis savez-vous quoi? Jusqu'à tout récemment, quand j'étais à Toronto, tu sais, il y avait 8 circuits, moi, quand j'étais là. Il a frappé
3: zéro à la maison.
5: Ouais, c'est zéro à la maison. Il a frappé son 9e le lendemain. On était dans le boss. Et sérieusement, les gens l'aiment d'amour. C'est comme l'enfant chéri des Torontois.
4: Pas vrai?
5: Comment vous allez? Les gens étaient prêts à lui pardonner sa saison de misère. Mais après ça.
4: Non, mais après ça.
3: C'était non nécessaire.
4: Hey boy.
3: Puis c'est un gars qui parle pas souvent en plus. T'sais, c'est pas un gars qui. Il y a une barrière linguistique, là. Je veux dire, il parle en espagnol.
4: Ouais.
3: Mais pour ceux qui comprennent l'espagnol, non,
4: il doit parler anglais aussi, là. Ben, juste que ça ne tombe pas.
5: Très peu, ouais.
4: Non, big. Quand ça fait longtemps même que tu as des majeurs, ils parlent anglais.
3: Oui, mais ils s'adressent pas aux médias.
4: Non, je sais, mais il y a plein de joueurs qui décident de faire ça, qui aiment mieux pas, ça leur tente pas de parler aux médias. Mais c'est impossible qu'ils parlent pas en anglais, là. Son père parle en anglais, big.
3: Comme plusieurs joueurs du Canadien parlent français, ils comprennent le français, mais continuent à faire des entrevues.
4: Le père à Vlad parle en anglais.
3: Oui, il parle anglais.
4: Je l'ai vu, là. Il parle très bien en anglais. Fait que son gars, il est capable de parler en anglais.
3: Ah, mais il le fait pas.
4: Non.
3: Tu comprends, il fait très peu ou il fait pas, mais...
5: C'est pas fort.
3: $500 million, 14 ans, pour...
4: Moi, Big, là, moi, de toute façon, je l'aurais jamais signé. C'était sûr que ça allait arriver. C'était sûr que ça allait arriver.
5: Il est assis, dessus.
4: Mais non, mais avec son... Tu t'en souviens, comment une fois il s'est fait par rapport à son physique?
5: Ouais.
4: On disait, t'es prêt de rester en forme? Puis là, il y a une année qu'il était en forme, puis là, c'était comme... Il est revenu normal, oublie ça.
3: Ouais. Mais, tu sais, il y a une portion de l'entrevue, là, quand on le regarde aussi, c'est au moins, il dit que lui-même, il y pense. C'est qu'à chaque fois qu'il va au bâton, il pense à son contrat. C'est gros pareil, là. T'sais. Chaque fois qu'il va au bâton, il pense à son fameux contrat. Tu sais, quand tu perds en raison de la pression puis du prix que t'es payé, c'est pas... En tout cas, ça, c'est vraiment
5: malheureusement... En ce qui me concerne, c'est un problème dans le baseball. Ben, dans le sport professionnel, ça.
3: Les salaires.
5: Les salaires que tu donnes pour ce qu'ils vont probablement faire. Tu sais, là, Vlad, il est assis dessus, là.
4: Oui, il est assis dessus.
5: Il est assis dessus. Regarde, moi, j'ai 500 millions, c'est signé. Tu sais. C'est quoi, là? C'est-tu Bobby Bonilla, là, le fameux joueur qui cache encore à chaque année?
3: Oui. La journée c'est Bobby Bonilla.
4: 2032, là.
3: Bobby Bonilla, en
5: espérant que Vlad devienne pas le prochain.
3: Il y en a beaucoup qui continuent à être payés comme ça. Non, mais ça
4: n'arrivera pas. Ça, c'est différent. C'est
3: parce
4: une technicalité qui est arrivée, Ben. Il était vraiment... L'équipe a fait une erreur. Là.
3: Complètement.
5: L'équipe a fait une erreur, je comprends. Mais tu sais,
4: ça n'arrivera plus jamais quelque chose comme ça.
5: C'est un joueur qui casse après avoir eu un contrat mirobolant. Il y en a eu d'autres. Là.
4: Ouais.
5: J'espère juste qu'il va se ressaisir l'an prochain.
3: Non, mais Bobby Bonilla, c'est parce que c'était un salaire différé.
4: Il y a comme une erreur parce qu'ils ont payé comme 4, 5, 6 fois son salaire. Là.
3: Plus que ça.
4: Ouais.
3: Puis je l'ai ici, c'est en 99, OK? Les Mets ont libéré Bobby Bonilla. Et il devait 5,9, OK? Et à la place du payer le 5,9, ils ont eu une entente comme quoi ils allaient le payer en salaire différé avec un bonus de 8% par année. Et finalement, après 11 ans, ils ont versé 29,8 millions. C'est 25 paiements de 1,193. Donc, à chaque année, tu as la journée Bobby Bonilla, comme ça. Oui.
5: Il devait 5...
3: 5,9, c'est ramassé.
5: C'est exactement ce que tu viens de dire.
4: C'est ça que j'ai dit, Big.
5: Ah ouais?
3: Ouais, mais je te donne juste les détails.
4: T'as dit plus que ça, j'ai dit 5-6 fois son salaire, c'est ça que j'ai dit?
5: Ouais.
4: T'as dit plus que ça?
3: Non. C'est parce que je te disais par rapport au 1,1 qu'il donnait chaque année.
4: Non, moi je t'ai dit, ils ont versé 5-6 fois son salaire, c'est ça que j'ai dit?
3: 6 fois. 6 fois au complet.
5: C'est fort, ça.
3: Ouais, c'est une entente qu'il y avait eu entre l'agent et le propriétaire des Mets à l'époque. Puis il s'est dit, ben, ça va être un 8%.
4: C'est qui l'autre joueur qui a une super entente?
3: Ah, il y en a plusieurs.
4: Allen Iverson. Quand il a 55 ans, il a genre 40 ou 50 millions, une affaire comme ça. Parce qu'il y a des problèmes, tu sais, avec son entourage, tout. Je pense qu'il a fait faillite, quelque chose comme ça. Je me souviens trop c'était quoi qui est arrivé. Puis pour le protéger, c'est Adidas ou Nike qui a fait une entente avec puis qui payait genre 40 millions quand il allait avoir 55 ans. Fait que ça s'en vient, là, son bonus.
5: Mais voyons donc, toi.
4: Ouais. Alan Iverson.
5: On parle d'un ancien joueur des Sixers.
4: Ouais.
3: Ben, veux-tu qu'on parle de Kawhi Leonard? Ah non, on peut pas en parler, il joue encore.
4: Il a signé son deal, là. Il a son deal.
3: C'est...
5: Tableau.
4: Pas pire, Ben?
5: Lui, il va avoir 55. Pouf! Bonne fête.
4: Pouf, exact.
3: Ah ouais.
5: 40 millions.
3: Ou un certain Rick DiPietro.
4: Non, mais ça, oui, mais ça, Big, c'est un buyout. Ça, c'est pas.
3: Oui, mais lui, c'est que finalement, il est payé jusqu'en 2029, pareil. Il reçoit encore du cash, Rick DiPietro, là. Rappelez-vous, là. Jusqu'en 28-29, un contrat de 15 ans et de 67,5. Ça, c'était en 2006. Et ils l'ont racheté en 2013.
4: Pour le payer sur. Pas ça, Ben, hein?
3: Pour le payer sur. Ouais. Sur 16
5: ans. Pas payé flop, ça.
3: Ça, c'est incroyable. Il ouais. y en a eu des contrats comme ça. Ça, c'est sûr. Alors, on en pause, les boys également. Vous dire un petit rappel pour notre voyage du 15 novembre. On va créer un mot-clic la semaine prochaine. Là, on n'est pas sur YouTube, mais on va créer un mot-clic que vous allez pouvoir juste envoyer sur la messagerie texte où on mettra le lien sur le chat, puis vous pourrez recevoir tous les détails. Mais pour le moment, vous allez sur voyagegendron.com pour le 15 novembre, Georges. Il y a beaucoup de gens qui nous écrivent déjà. Merci, on a hâte de pouvoir faire un beau tailgate avec vous.
4: Là, on a hâte de vous voir. Là, n'oubliez pas, là, à New York, vous allez pouvoir voir Times Square à New York. Puis le tailgate est incroyable. On est tous ensemble. On est tous assis dans la même section ensemble de voir les Bills contre les Jets. Ça va être le fun. En plus, c'est deux bonnes équipes, là, on s'entend, là. Les Jets se débrouillent bien, puis les Bills, vous les connaissez, l'équipe de l'or dans la NFL. Puis on va tous être ensemble tout le long. Puis tu sais, c'est le fun de voir une belle petite section de Québécois. Les Jets se débrouillent bien, puis les Bills, vous les connaissez, l'équipe de l'or dans la NFL. Puis on va tous être ensemble tout le long. Puis tu sais, c'est le fun de voir une belle petite section de Québécois assis ensemble dans le stade. On n'est pas éparpillés, là. On est un groupe, tout ensemble dans la même section, puis c'est vraiment le fun. Non, on a hâte de vous voir là, les gens du peuple, puis on a hâte de voir c'est quoi le pourcentage des fans des Pats, des Bills et des Jets qui vont être là. Moi, je pense que c'est 50-50. Le sondage disait 80-20, wow. Quoi, à faveur des Bills.
5: Tout parce 50-50.
4: Que, ben, c'est parce que, Ben, on s'en va à New York. Si on s'en allait au nouveau stade de Buffalo, ça serait 99-1. Ouais. Mais là, vu qu'on va avec les Jets, je comprends qu'il y a plus de fans des Bills. Mais tu t'en vas pas à la maison, tu vas sur la route.
5: Ouais.
4: Fait que j'ai hâte de voir.
3: Puis les gars,
4: puis Bob Genet va être là avec son groupe aussi.
3: Ah ouais.
4: Ils vont être là.
5: Charmant Bob.
4: Ouais.
3: C'est parce que l'affaire là-dedans, les boys, c'est que les Jets sont 1-1. Hein?
5: Oui, oui, mais attends. Calmons-nous.
3: Je sais.
5: Ça va pas rester cute bien, bien longtemps.
3: Ben, c'est pas si pire, là. Non, il y a des tests qui s'en viennent.
4: Gino
3: Smith, baby.
5: Aïe, aïe.
3: Ah, on verra, on parlera de football et du football du jeudi soir un peu plus tard à l'émission. David Etegui va être avec nous, Olivier Brett également un peu plus tard. Mais là, on s'en va à la pause parce qu'au retour, vous voulez pas rater ça, OK? On en a parlé lors de la préparation de l'émission, puis on s'est amusé, puis on l'a amené à un autre niveau, OK? C'est le temps de faire, vous le savez, le début de la saison approche chez le Canadien de Montréal. Puis au retour, les boys ont fait notre prédiction audacieuse. On l'avait fait l'année passée, rappelez-vous, il y avait eu des noms qui étaient sortis, des Sidney Crosby, des ci, des ça. C'est-tu une prédiction qui est individuelle? Est-ce que c'est une prédiction qui est collective au niveau du Canadien? On vous la demande, votre prédiction audacieuse, et oui. Ça viendra une question en plus sur le Canadien. Vous

0: pas rater ça. On revient dans deux minutes.
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0: Bon, c'est le temps de se prononcer, messieurs, et faites l'exercice à la maison. On s'est amusé à le faire avec la gang du retour également, puis eux l'ont fait. Prédiction audacieuse pour le Canadien de Montréal. On fera pas l'envers de la médaille, Georges, parce que... c'est un peu négatif. Puis on souhaite pas de mal à personne, puis on souhaite pas de blessure à personne. Fait qu'on le fera pas, puis on va rester dans le positif. Prédiction audacieuse pour le Canadien de Montréal. Est-ce que pour vous, c'est quoi? Est-ce que c'est une récolte pour un joueur en particulier? Est-ce que c'est des points? Est-ce que c'est des buts? Est-ce que c'est collectif? Est-ce que c'est... Et qu'est-ce qui est audacieux aussi? Souvent, quand on fait une prédiction audacieuse, on dit « Ah, oh, mais attends, c'est pas assez gros. » Ou « C'est trop gros. » C'est une belle discussion à avoir. Georges, est-ce que tu as le goût d'y aller du côté... est-ce que tu l'as fait hier avec le tailgate ou tu l'as pas fait encore?
12: Non, je fais des coups différents. OK. J'ai pas fait la première fois, je l'ai fait.
0: Moi, je l'ai fait hier. Puis, je le dirai pas, ce que j'ai pris.
12: OK.
0: Mais on va en parler, là, de toute façon. Là, Ben, il réfléchit, man. Je vois de la boucane qui te sort par les oreilles. Ben prend ça au sérieux, puis pas à peu près. J'aime ça. J'aime ça quand je te vois dans la game demain. Faites-le sur la messagerie texte. 514-790-0919, ça a déjà commencé. Le nombre de buts pour Caulfield, le nombre de points pour Demidov, puis faites-vous plaisir. C'est le temps d'être audacieux pour votre club. Georges, prédiction audacieuse.
12: Oui. Prédiction audacieuse, Canadien gagne la Coupe Stanley cette année. Mais pourquoi tu ris, Ben?
0: Ben, il part à rire!
12: Pourquoi tu ris?
4: Il vient de frapper un coup de circuit en partant. Ben, on peut pas aller plus fort que ça. Là.
12: Non, on peut pas aller plus fort.
0: Veux-tu que je dise quelque chose?
12: Il peut pas être plus fort.
0: Sais-tu qu'est-ce qui est fou?
12: Il n'y a pas une autre coupe que je peux donner que la coupe Stanley.
4: Non.
0: C'était ma prédiction audacieuse hier.
4: Hein?
12: C'est incroyable. On est la même.
0: Puis les gars, ils étaient au tapis. C'est ouais. Gros, les boys, là.
4: Ben oui, c'est gros, ouais, entends.
0: Hey, on est
4: en même temps.
0: Il y a eu combien d'années qu'on pouvait pas dire ça?
12: Gonzo, dans l'Est, on l'a dit. Le Canadien de Montréal, il y a un test dans l'Est, c'est la Floride.
0: Caroline. Donc, c'est pas Caroline si, aussi.
12: La Caroline aussi. Mais la Caroline a gagné l'année passée, oublie pas. Fait que c'est plus dur de répéter. Fait que c'est pour ça que quand je regarde ça, c'est pas si... C'est audacieux, mais pas tant que ça.
0: Ah, c'est audacieux en maudit.
12: Oui, mais...
0: Ah, que c'est audacieux.
12: Pas en maudit. C'est audacieux, mais pas en maudit.
0: Sais-tu pourquoi ça l'est audacieux aussi?
12: Vas-y.
0: Parce que t'as pas de deuxième centre.
12: Non, mais encore une fois, Big, ça va peut-être, on va peut-être en avoir un.
0: Ça, c'est bien. Puis c'est ça que je disais aussi hier. Pour moi, la prédiction audacieuse du Canadien de Montréal de la Coupe Stanley, ça passe par une date limite des transactions où tu vas peut-être aller chercher un
12: oui,
0: deuxième
12: exactement.
0: Centre à date limite.
12: C'est sûr que si on la ligne de centre qu'on a là en ce moment, ça va pas arriver. Mais prédiction audacieuse, parce qu'on laisse entrevoir qu'ils n'ont pas fini, puis ils vont améliorer cette équipe-là. Puis s'ils font. Big, si tu vas chercher un deuxième joueur à Demidov, deux joueurs de centre, Demidov, puis Slav, là.
0: Oh, mais c'est combien là? D'années que tu pouvais pas dire ça, même dans une prédiction audacieuse?
12: Mais Big, avant, ils pouvaient pas faire ça parce qu'ils étaient en reconstruction. Là, ils peuvent, parce que tu as trop d'assets qui peuvent pas te jouer à Montréal. Fait que c'est pas si audacieux que ça.
0: Ah, Big. C'est audacieux, hein?
12: Oui, mais pas.
0: Ben, c'est audacieux, pas audacieux.
12: Big, j'ai dit que ça l'était, mais pas tant que ça.
4: C'est vrai.
12: Fou de dire ça.
4: C'est juste qu'on est tellement pas habitué d'entendre ça à Montréal.
0: Exactement.
12: Ouais, on n'a jamais dit ça, mais les gars, pensez à ça deux secondes. Tu sais, je pense pas que la Caroline va répéter. Le style de jeu qu'ils ont, je vous l'ai déjà dit, c'est tellement éreintant de gagner deuxième coupe de suite, ils vont avoir trop de blessures, ils seront pas capables. Là, t'as la Floride qui est un gros test, mais Mark Strom, comment il va être cette année? Ça, j'ai hâte de voir ça.
0: Il y en a plusieurs qui parlent de Washington comme gros test. C'est sûr
12: Washington
0: qu'en regardant
12: sont,
0: leur charpente...
12: Washington sont gros,
4: ouais.
0: En série.
12: À part faire mal, je sais pas, Big. Je sais pas si...
0: Ils sont forts,
12: ouais,
0: mais est-ce que ça va coller?
12: Non, c'est ça. C'est bien beau être gros, là, mais il faut que tu patines pareil. Je sais pas. Washington,
0: on
12: Big,
0: en a,
12: ils,
0: là,
12: vont
0: on
12: nous,
0: en a.
12: Ils vont nous faire mal physiquement, Big, mais je pense pas.
0: Rendu en série, ça peut être... Deux joueurs de 100 points... Là, j'ai pas les noms de tout le monde, mais il y en a qui disent deux joueurs de 100 points et deux buteurs de 50. Tape! Ouais.
4: Deux buteurs de 50 buts?
0: Alors, ça, c'est audacieux, puis pas à peu près. Là. Il y a plusieurs prédictions qui rentrent, les boys. Comme quoi, Sam Montembeau sera le numéro un à la fin de la saison.
12: Ben, ça, c'est un peu n'importe quoi.
0: C'est audacieux.
12: Sais-tu pourquoi,
0: c'est
12: Big?
0: C'est audacieux.
12: C'est quoi que je veux dire par rapport à ça, Big? Écoute bien ça. Ça, tu vas aimer ça. Tu vas peut-être pas aimer ça. Pour les gens qui disent que Montembeau, pression d'assure, va être numéro un d'ici la fin de la saison, on fera pas une série. Ça veut dire que nos gardiens vont pas bien. Pis si Montembeau est rendu numéro un, ça veut dire que d'un net, ça a déraillé notre tandem. Pis ça, c'est pas bon.
0: Je me fais l'avocat du diable.
12: Vas-y.
0: L'année passée, pour commencer l'année, c'était qui ton numéro un?
12: Ben, Montembeau, mais c'était pas okay. Sur papier. Parce qu'il y a vraiment pas
0: juste okay, mais c'était
12: un.
0: Montembeau ton numéro un.
12: Ouais.
0: Si je t'avais dit, au début de l'année, à la fin de la saison, tes deux gardiens de but, ça va être Dobesh et Fowler. Tu m'aurais dit qu'on n'a pas fait les séries.
12: Oui, exact.
0: Fait qu'on a fait 106 points. Tu sais, les goalers, là, l'année passée, si les gardiens de but, ça déraille pas comme ça, le Canadien finit premier, sûrement. Là. Facilement, il va chercher 110 points.
12: Oui.
0: Rappelez-vous à quel point ça a été problématique là, pour la première portion de la saison. T'en as-tu une en tête, Ben? Parce que moi, j'en ai soulevé une autre hier. Puis ça, on peut discuter.
4: J'ai écouté l'autre que tu as soulevé.
0: Lane Hudson gagne le Norris.
12: Sauf que, Big, j'ai une chose, par exemple, par rapport à ça. Pour ceux que c'est Lane Hudson qui gagne le Norris, c'est avec McCart, Quinn Hughes et compagnie.
0: C'est audacieux. Très audacieux.
12: Je vais te dire que c'est moins audacieux de dire que le Canadien gagne la Coupe que Quinn Hughes gagne le Norris.
4: D'un peu. Tableau, quand
12: même. Non, pense à ça, deux secondes. Réfléchis comme il faut, là.
4: Ouais, t'as raison.
12: Les chances que le Canadien gagne la Coupe
4: versus
12: est plus élevée versus Hudson gagne le Norris.
0: Je suis pas d'accord.
4: Ah non?
0: Ben, oui, hey, la coupe cette année, les boys. Oui, mais il y a tellement d'impondérables. C'est un effort collectif aussi. C'est des rondes à gagner. Le Canadien s'est rendu au carré d'or, je le comprends.
12: Attends. Juste pour te répondre à la question du Norris. Avec qui Lane Hudson va commencer la saison?
0: On le sait pas.
12: Non. Vas-y, Big. Avec qui? Selon toi.
0: Avec Carrier.
12: OK. Carrier ou?
4: Rheinbacher.
0: Pour moi, c'est Carrier.
12: Oui, mais
0: on va
12: Carrier,
0: en parler tantôt.
12: Oui, on va en parler tantôt. Carrier ou Rheinbacher, t'es d'accord?
0: Ouais.
12: Un ou l'autre?
0: Oui.
12: Tu veux-tu qu'on parle avec qui, Mekar ou Quinn Hughes va commencer la saison?
0: Davantage
12: Brock Faber. Je t'en m'en sors.
0: Je comprends
12: pas qu'est-ce, qu'est-ce qui est plus audacieux.
0: Non.
12: Hey Big,
0: si, ça rentre là-dedans.
12: Si,
0: Hudson, il joue à droite, il joue à gauche, il joue de partout, puis il est capable de le faire. Puis...
12: Oui, Big, oui, mais justement, on parle qu'est-ce qui est plus audacieux. Regarde avec qui il joue versus les autres. La coupe, c'est bien moins audacieux que
0: la coupe. Faut que tu prennes ça en considération quand tu votes pour le Norris. Tu te dis, regarde, là, t'as Devin Tase puis Brock Faber qui jouent avec
12: Big,
0: moi. C'est qui l'autre bord qui joue avec?
12: Le monde qui vote ne prenne pas ça en considération avec qui tu joues, puis tu sais très bien.
0: Moi, j'ai été rassuré par le vote du Norris l'année passée. Savez-vous pourquoi, les boys? Parce que Evan Bouchard n'a pas été en nomination. Puis ça, c'est une bonne chose. Ça veut dire qu'on ne regarde pas juste la maudite colonne des points quand on vote pour le Norris.
12: T'as-tu vu la colonne de. Va regarder sa colonne de plus et moins.
0: Oui.
12: Va checker celle-là. Va checker. Non.
0: Va checker
12: sa plus et moins.
0: Puis va checker. Plus 20, plus 29, je pense.
12: Puis va checker celle de. Les plus et moins de Warnski. Okay?
0: Plus 25, Evan Bouchard.
12: Puis Warnski?
0: Warnski est à plus 7.
12: Je t'en remarque ça. C'est, Big, c'est un vote
0: attends,
12: de popularité.
0: Attends,
12: je suis désolé, mais Bouchard le méritait.
0: Evan Bouchard ne méritait pas. Non, pas du tout une nomination au Norris.
12: Pourquoi?
0: Parce qu'il joue mal, man.
12: Big, c'est un défenseur offensif.
0: C'est pas...
12: Norris prend... Hey, okay. Warnski fait des erreurs aussi, là. Hey, il est plus 25, Big.
0: C'est pas juste une statistique. Tu le sais, tu regardes les matchs des Oilers. Big, quand tu joues avec Connor puis quand tu joues avec Draisaitl, t'en as des freebies sur Big, les plus et
12: Big,
0: moins.
12: Je comprends, Big, mais il est quand même plus 25. Avant, il était toujours dans les moins 20, okay. moins 25. Il s'est fait critiquer son côté défensif. Puis là, il n'y avait plus autant d'highlights. Les highlights de Bouchard, Big, l'année passée, c'était moins pire que dans le passé.
0: Il est pas bon dans sa zone, Georges. Sa prise de décision, sa couverture.
12: Big, justement, je l'ai vu l'année passée, puis c'était pas mal moins pire.
0: Ouais, mais il y a une différence entre moins pire et bon.
12: Big, c'est à cause de la réputation. C'est sa réputation qui fait en sorte que là, il est là, puis le monde se sont dit, on a tellement ri de lui, il peut pas être là. Big, on a donné le Norris à Carlson, qui était moins 1000, parce qu'il a fait 100 points. Bouchard, il en a fait 4 de moins, mais il était plus 25. On lui a même pas donné une nomination.
0: Non, parce
12: tu l'as
0: que
12: pas vu l'année passée.
0: Eh bien, oui, ben non, j'ai pas regardé l'heure de l'année passée. C'était une cohorte différente.
12: Big.
0: Tant mieux s'ils n'ont pas voté pour Bouchard. C'est pas parce que tu fais 100 points que tu mérites
12: Big.
0: Le Norris.
12: Big. Il a fait plus 25.
0: On s'en fout.
12: On s'en fout.
0: Différente. Tant mieux s'ils n'ont pas voté pour Bouchard. C'est pas parce que tu fais 100 points que tu mérites
12: Big.
0: Le Norris.
12: Big. Il a fait plus 25.
0: On s'en fout.
12: On s'en fout pas.
0: Warnski joue 27 minutes par match. Puis en gros.
12: Bouchard aussi, Big.
0: J'aurais mis Sider avant Bouchard. J'aurais mis Lane Hudson avant lui. J'en aurais mis plein avant.
12: Big. À chaque année, le Norris a toujours été voté avec les points. À chaque année.
0: Depuis Carlson, c'est plus le cas.
12: Big, tu peux regarder, Big, là. La grande majorité des gagnants, c'est des points.
0: Malheureusement,
12: puis,
0: oui.
12: Puis, pas juste ça. En plus, cette année, l'année passée, il y avait le plus 25. Il n'a même pas été nominé parce
0: tant
12: que
0: mieux.
12: Le monde s'en avec la réputation.
0: Tant mieux.
12: Je comprends que, Big, tu l'aimes pas, puis c'est correct.
0: Non, il mérite pas.
12: C'est correct que tu l'aimes pas, mais il méritait.
0: Pas parce que
12: il méritait.
0: Dans la Ligue nationale, moi, je suis d'accord, je l'ai dit hier, à chaque année quand la saison part, là, le trophée Norris est à perdre pour Cale Makar. Il n'est pas à gagner, il est à perdre.
12: Ouais, je sais, Big, je sais que c'est
0: Cale Makar part en avance.
12: Oui, Big, c'est le meilleur défenseur de la Ligue, Cale Makar. Là-dessus, je débat pas avec toi.
0: Après. Quinn Hughes va être tough à tasser avec ce qu'il a fait au Minnesota l'année passée. Je pense qu'il a fait quoi? Tu sais, genre 53 en 48,
12: Big,
0: whatever.
12: Si je comprends, Big, que ces deux-là, c'est les top 2 de la Ligue.
0: Il n'y
12: a pas
0: un
12: de débat là-dedans.
0: Il n'y
12: a pas de débat là-dedans.
0: Combien de défenseurs il y en a pour une place?
12: Non, il y en a plein qui se battent pour une place. Ça, c'est sûr.
0: Ouais, ils ont nommé, tu sais, Warnski, Hudson, Bouchard, tu peux le mettre. Sider, Dallin, Eskanen.
12: Les restants vont se battre contre ces deux-là pendant un méchant bout.
0: Pour une place.
12: Oui, pendant un méchant bout. Mais l'année passée, Bouchard méritait d'être dans le top 3.
0: Non, pas bon.
12: Avec ce qu'il a fait.
0: C'est un bon débat.
12: Il, de loin, supplante. Big. Non. C'est stats.
0: Okay.
12: Plus et les points. De loin, supplante tous les gars que tu as nommés.
0: Ah, je trouve pas.
12: Et 96 points, Ben.
0: Ah, les stats, oui.
12: Plus 25, depuis 96 points.
0: Ouais. Ça, c'est une,
12: plus 25.
0: Une gifle, c'est une claque d'en face.
12: Carlson a gagné le Norris avec 100 points puis moins 1000. Il y a 4 points de moins, plus 25. Même pas de considération.
0: Mais tu te dis quelque chose?
12: Oui.
0: Les gens sur la messagerie texte sont en beau joual vert.
12: Ouais, ça?
0: Ils disent, honnêtement, c'est un des bons débats qu'on a vu depuis le début de l'année, puis il n'y a pas de maudite caméra.
4: Ah, c'est vrai que c'est plat. Mais moi, je suis chanceux, je suis aux premières loges. Je vous ai d'en face. C'était savoureux. C'était savoureux. Ah, ça, c'est vrai.
12: C'est quand même drôle.
4: Dans ce contexte-là, les caméras, vraiment.
12: Oh, ça aurait été drôle.
4: Ça aurait été drôle.
12: Là, le monde chialerait, le monde voterait.
0: On aurait pu mettre le vote. On aurait pu mettre le vote sur Bouchard, puis on aurait pu mettre le vote. Qu'est-ce qui est plus probable, cette saison? parce qu'on parle de prédictions audacieuses, qu'est-ce qui est plus probable? La Coupe aux Canadiens de Montréal ou le Norris à Lane Hudson?
12: Puis oublie

0: pas, là. Quand vous faites votre réflexion parce qu'on peut pas avoir votre vote,
1: wow.
0: On va vous la poser la question plus tard là, au téléphone.
2: Mais
0: pensez
2: bon.
0: À ça deux secondes.
1: On va la mettre.
0: Regardez avec qui les Norton jouent versus les autres, puis la Coupe aux Canadiens. La seule menace dans l'Est, c'est la Floride.
1: Oh, la Caroline aussi, genre.
0: Puis je te l'ai dit. Écoute-moi, sacrement.
1: Non,
0: la Caroline.
1: Jamais la Caroline.
0: Ils ont gagné l'année passée pour le style de jeu qu'ils ont. Ils pourront pas répéter ce style de jeu-là pendant des années de suite. Ils vont être blessés. Oublie la Caroline.
1: J'ai juste
0: la Floride
1: pareil.
0: Avec les maudits Kachuk. Oui, on respecte la Caroline, mais arrête de niaiser.
1: Pour moi, la Caroline est en avant du Canadien encore. Quand le Canadien aura un deuxième centre, on en jasera.
0: Oui, mais big. Oui, à cause de ce qu'on fait, on est mis en avant du Canadien. Mais cette année, quand on va avoir notre deuxième centre, parce que tu sais qu'on va l'avoir, est-ce que tu es d'accord qu'on va l'avoir, on est nez à nez avec la Floride?
1: Bon. Avec la Caroline, je pensais que tu allais dire.
0: Non, avec la Floride. Mais la Floride, c'est l'équipe à battre cette année.
1: Ouais. C'est l'équipe à battre. Ils sont gros, sont profonds, sont expérimentés aussi.
0: Ouais.
1: Là, c'est déjà partagé. C'est qu'est-ce qu'on va faire? On va la mettre, la question, sur les réseaux. On va aller chercher un bon vieux sondage sur Twitter, je pense.
0: sur Twitter. Facebook, tu veux dire. Facebook.
1: Ou sur Facebook.
2: Ouais, on va aller sur Facebook.
0: Sur Facebook.
1: T'as rappelé ça? Non, mais quand on mettait le sondage comme ça... Là,
2: ça fait pas 100 ans de ça.
1: Non, ça fait 2 ans.
0: OK, mets-le sur Facebook. Ouais, attends, ouais. Les gars...
2: Les gars sont-tu là?
1: Personne, ben, je pense qu'on est en train de vider l'atelier en arrière. C'est vrai, non, mais ça... Pourtant, la shop, elle va fermer, d'après moi.
0: Ben, on enlève même les néons. On amène même les néons.
1: Tout est enlevé. Tout s'en va. Moi, je...
2: J'aurais tout vécu.
1: On voit tout ça fondre.
0: Est-ce que le Ring of Fire, ça en va-tu aussi?
2: Ah oui, c'est vrai!
1: Il n'y a pas de petite feuille orange là-dessus. Là.
0: Non, mais le Ring of Fire en dessous de la chaise.
2: Oh, les chaises s'en vont toutes. Les chaises, non, oublie ça. Là, ça. Ils ne gardent pas ça, ces chaises-là. Okay, non, c'est tout.
1: Il n'y a pas de collant.
2: Comme on disait dans les années 80, c'est tout des wrenchés.
1: Oui, mais il n'y a pas de collant là-dessus. Ça veut dire que ça.
2: Ah, non, oublie ça. Là, c'est tout. C'est scrap, ces chaises-là.
1: Okay.
0: Hey, t'en sais-tu, à un moment donné, il y avait plus de chaises qu'il y avait d'employés?
1: Ouais.
0: Hey, t'en sais-tu? Il y avait plus de place où les mettre. Il y avait comme 100 chaises ici.
1: Ils sont rendus où, toutes ces chaises-là, d'ailleurs?
0: Il y en a qui sont partis avec. Ils ont mis sur Kijiji, c'est ça.
1: Tu
0: penses? Ben, il y en avait 100.
1: C'est vrai qu'il y en avait beaucoup.
0: Il y avait 3 chaises par employé.
2: On avait de la difficulté à passer, c'est vrai.
1: Et là, elles sont où, ces chaises?
2: Ça se peut pas. Ça se peut pas.
1: Bon, ben merci de vos commentaires. On a eu du fun en maudit. Vous avez voté. Qu'est-ce qui est plus probable cette saison? La Coupe aux Canadiens de Montréal ou le Norris à Lane Hudson? Pense-y, Ben, au retour, je veux ta prédiction audacieuse.
2: Ouais, ça, mais là, je suis pas dans la même ligue que vous autres. Là. C'est ce que vous venez de sortir, c'est ben trop fort. Moi, c'est j'arrive bien loin derrière ça.
1: Ouais, OK.
0: Les gens veulent savoir ce qu'est ton lunch.
1: Ouais.
2: Ben, j'avais du saumon fumé, puis j'avais de la salade de macaroni.
1: Il est dans une passe poisson puis fruits de mer.
2: Ah, je suis vraiment dans une passe poisson.
1: Incroyable. Les nageoires sont prêts à se pousser. On va aller en pause. Au retour, on va écouter Martin Saint-Louis sur les jeunes et sur les luttes au camp. Il reste 2 matchs en fin de semaine. Pour vous, est-ce que Jack Eye et Ryan Backer vont rester et vont débuter la saison à Montréal?
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15: On est de retour. Ouf, ça continue le débat dans les couloirs, hein? Oli Paiement, FX, Tommy, tout ça, on vous le rappelle la question. Qu'est-ce qui est plus probable cette saison, la Coupe aux Canadiens ou le Norris à Hudson? Très partagé dans les couloirs de BPM Sport.
16: Oui, j'ai hâte de voir ça.
15: Très, très partagé. Les gars vont mettre ça en ligne là, sur Facebook et sur Twitter. Et on vous le rappelle, le YouTube sera de retour lundi. Georges, hier, Martin Saint-Louis est allé de propos sur les jeunes joueurs et sur les luttes au camp d'entraînement du Canadien de Montréal. Ben, on va aller écouter Martin Saint-Louis sur les luttes au camp.
17: Je te dirais qu'on est dans une situation là, comparée à 2-3 ans. Notre profondeur, est... c'est pas nécessairement là, sur être sur le roster quand on commence la saison, mais c'est où tu vas être sur le roster aussi. Fait que y a beaucoup de gars qui poussent, puis je pense que c'est un bon problème. Chaque jour, c'est une opportunité. Que ça soit... Il y a peut-être des gars qui ne commenceront pas ici, mais ça ne veut pas dire qu'ils ne joueront pas ici. Ça ne veut pas dire qu'ils n'auront pas une carrière dans la Ligue nationale. Il faut qu'ils restent sur leur processus puis continuer à pousser.
15: Quand tu entends ça, Georges, est-ce que Tu sais, mettons, je pense directement à Jack Eye et à Ryan Backer.
14: Moi, je pense plus à Jack Eye, pas Ryan Backer. Jack Eye, pour moi, il commence à Laval avec cette quote-là. Parce que, tu sais, je veux dire, pense à ça deux secondes. Quand il fait une quote de même, c'est parce que tu veux toucher un jeune. C'est qui le seul jeune en ce moment qui pousse? Il y en a deux. C'est Ryan Backer, Jack Eye. Mais, tu sais, Ryan Backer, on s'entend, il est à droite, Gonzo, puis avec ce que Lawson a dit, c'est un lock pour moi qui commence l'année. Mais Jack Eye, c'est directement à lui, parce que l'équipe sait qu'il devrait commencer en haut, mais qu'il y a trop de gars, puis il manque de temps pour nettoyer le personnel qu'il y a d'extra. Fait que malheureusement, c'est dirigé à lui. Puis Big, la situation de Jack Eye, je l'ai vécu. J'en ai pas parlé hier, là. J'ai vécu ça à Edmonton. Ma deuxième année, j'ai joué des games en haut puis en bas, OK, dans la Ligue américaine, Ligue nationale. Ma troisième, c'est là que j'ai joué ma saison pratiquement complète. Mais, au camp d'entraînement, il y avait trop de gars, ils m'ont descendu des mineurs comme ils ont fait avec Jack Eye. Puis là, j'étais pas content, Gonzo, j'étais vraiment en crime. Puis, tu sais, tu descends des mineurs quand tu t'attends à jouer dans la Ligue nationale. Puis c'était là. Puis cette année-là est importante parce que c'est mon dernier année de contrat d'entrée. Ouais. L'année d'après, c'est un contrat one-way. Puis là, si t'en avais des mineurs, je sais pas si c'est pendant combien de temps, je sais que je méritais d'être dans la Ligue nationale, mais il y avait pas de place. Puis là, ils en ont fait rapidement, je suis remonté puis je suis jamais redescendu.
15: Tu vois?
14: Mais l'affaire, c'est que je sais comment qu'il se sent parce que, je veux dire, on s'entend que on peut pas comparer vraiment la situation parce que quand je suis retourné, j'étais un besoin que l'équipe avait besoin, il ne faut pas s'en débarrasser.
15: Ils en ont besoin de ça aussi.
14: Lui, ils en ont besoin, mais sauf que à quel point qu'ils en ont besoin au fait que...
15: Son frère est là.
14: Les gars que tu veux te débarrasser, ça va prendre peut-être plus de temps que ce que ça l'a pris quand ils l'ont fait pour moi.
15: C'est des contrats LNH pareil. Ouais, en attendant de passer Dak ou de passer Texier ou de faire quelque chose chez le Canadien de Montréal
14: mais
15: ou une blessure.
14: Mais qui tu veux passer, toi, Dak ou Texier?
15: Ben là, Dak sans hésiter.
14: Puis l'équipe?
15: Dak sans hésiter.
14: Ah, si c'est l'équipe, s'ils font Dak, bravo.
15: Je peux te dire quelque chose?
14: Mais pour vrai, je vais les applaudir okay. S'ils font ça.
15: Je vais te dire quelque chose. On m'a soufflé à l'oreille que Alex Texier est un gars très apprécié chez le Canadien de Montréal. Tu sais, il y en a plusieurs qui se disent « Ah, pourquoi il a donné un contrat aussi rapidement? Pourquoi ci, pourquoi ça? » Il fait beaucoup de petites choses qui sont très appréciées chez le Canadien de Montréal. Donc, pour moi, je pense que Texier va rester. Je te dis pas que c'est impossible. Ça se peut qu'il se fasse transiger.
14: Ouais, je comprends.
15: Mais mettons, tu sais, Kirby Dach, pour moi, dans ma tête, il est parti. Mais c'est un contrat LNH, puis en attendant, c'est bien plus facile de renvoyer Jack Eye en bas. Ouais. Là où je suis pas d'accord avec toi, je pense que Ryan Backer commence à Laval. Puis ça, c'est très impopulaire de dire ça aujourd'hui.
14: Ben, c'est impossible. Impossible.
15: Je te le dis, les deux s'en vont à Laval. Impossible. Moi, j'écoute Martin Saint-Louis, là.
14: Non.
15: Le Canadien de Montréal va commencer.
14: Impossible.
15: Yeah. Hudson va jouer avec Carrier. Struble va jouer avec Jack Eye, puis c'est
14: impossible.
15: Engstrom qui va rester en haut. Check bien ça.
14: C'est impossible.
15: J'aurais jamais dit ça si Martin Saint-Louis avait pas
14: Big,
15: dit ce qu'il a dit hier.
14: Il a dit ça pour parler de Jack Eye.
15: Ah!
14: Impossible, Big.
15: Ryan Backer, t'es mieux de l'envoyer en bas, jouer 22, 23 minutes, 24 minutes, que de le faire rotationner pour 6e, 7e défenseur à Big. Jouer 8, Big. 12 minutes avec le Canadien de Montréal.
14: Il va jouer avec Hudson.
15: Il jouera pas avec Hudson.
14: Ah, oh, il va jouer tout de suite.
15: C'est Carrier qui va jouer avec Hudson.
14: Non. Carrier va jouer avec Jack Eye.
15: Souper?
14: Oui. Deal. Souper.
15: Fait que c'est quoi le souper?
14: Ben,
15: qui joue avec Hudson?
14: Moi, je dis
15: okay,
14: que...
15: OK, mardi prochain, premier
14: joue.
15: Match
14: Ryan
15: de la saison.
14: Ryan Backer joue.
15: Ryan Backer joue pas.
14: Il joue souper.
15: Combien
14: moi,
15: de souper?
14: Joue.
15: Combien de souper? Nomme le nombre de souper que tu veux.
14: 100.
15: Ah, là, c'est un peu haut. Colin! Tu sais, c'est le gars au poker qui... C'est comme il va toujours trop loin.
14: OK, hein? Ben... Dis-moi combien de soupers que tu peux faire.
15: Oublie la maison, oublie l'hypothèque, oublie un new car!
14: OK, dis-moi combien de soupers que tu veux. C'est toi qui choisis.
15: Je te dirais un beau hoodie, tiens.
14: Un hoodie?
15: Tu sais, on pariait des hoodies des
14: non,
15: fois.
14: Non,
15: mais
14: arrête de niaiser.
15: Non, mais un beau, là.
14: Non, mais quelque chose de plus haut que ça.
15: Plus gros que ça?
14: Hey, pas un hoodie, c'est un hoodie.
15: Ouais, toi, t'en portes pas. Moi, j'aime ça porter ça. Des beaux, là. Pas un cheap à 50$, là.
14: Pense à quelque chose de plus hot, là. Qu'est-ce qu'on aime, moi, pis toi, à part un hoodie, là, qu'est-ce qui...
15: Ben, la bouffe, on n'aime pas vraiment la même bouffe. Un jersey d'NFL, mais tu sais, t'en as trop.
14: Un manteau d'hiver de notre équipe d'NFL.
15: Un manteau d'hiver?
14: De notre équipe d'NFL.
15: Tabar, je sais même pas s'il y en a. Ils en font-tu, ces bangos,
14: oui,
15: des manteaux d'hiver?
14: Oui, si tu vas dans nhlshop.ca,
15: .ca.
14: Toujours .ca.
15: Parce que là, .com, là, ça veut dire qu'on paye des droits de douane là-dessus. Là.
14: Tu vas .ca.
15: Ça peut être quelque chose, payer des droits de douane aujourd'hui en plus.
14: Ouais. On va dans .ca, puis c'est entre 200 et 300. Là. Un manteau d'hiver, des Bengals ou des Seahawks.
15: Ah, c'est pas si cher.
14: Non. Ça, je le fais.
15: Deal.
14: Deal.
15: Donc, au match 1 de la saison, Ryan Backer est avec Hudson pour toi.
14: Ben, il joue.
15: Ah, il joue?
14: Ben là, c'est ça que t'as dit. T'as dit qu'il allait pas jouer. Alors, Big, t'as dit qu'il allait pas jouer. T'as dit qu'il serait des mineurs.
15: Il joue pas.
14: OK, parfait.
15: Ryan Backer joue pas le premier match. Joue.
14: OK, parfait.
15: OK, deal. Deal. Manteau d'hiver, va être cœur, hein? Les Bengals, j'ai eu ça. J'en avais un au secondaire, un manteau des Bengals.
14: Il avoue qu'il est fou.
15: Lui, pour vrai,
14: il a gagné un héritage, avoue.
16: Ben oui, on le sait, la vieille tante texane.
14: Mais non, mais ça se peut pas.
15: Il joue pas le premier match.
14: Hey,
16: ben moi, je suis convaincu qu'il joue aussi.
14: Il faudrait tellement être sur YouTube, là. C'est tellement top. On voit rien.
15: Ben moi, j'ai la messagerie texte. J'ai la messagerie texte quand même.
16: T'es rendu vraiment addict. Hein,
15: hey, là, moi, avec, je suis addict. Mais là, le monde, ils disent, voyons donc 300$. Ça coûte 2000$ un code sur le site.
14: Non, ça coûte pas 2000$.
15: Okay,
14: non.
15: Merci.
14: Non, ça coûte pas ça.
15: Il y en a qui veulent parier avec nous autres. Moi, ça va être les 49ers pour moi, messieurs. C'est pas 2000.
14: Je vais tout le temps dans le site. Ouais. Je sais.
16: Ben, pas 2000, arrête.
14: Les 2000, c'est les manteaux de cuir. Là.
15: Ah, je veux pas du cuir.
14: Non. Moi, je prends pas de cuir, mais c'est des vaches.
15: Pas le marqué ici avec une froc de cuir. Là. M'appelle pas Éric Lapointe, moi, là.
14: Tu vois, je sais qui.
15: Tu sais, c'est qui avec Lapointe? C'est bon, ça. C'est bon, ça. Merci de vos commentaires.
14: Mais,
15: OK, qui gagne le pari? Est-ce que c'est moi qui se retrouve avec un manteau des Bengals ou c'est Georges qui se retrouve avec un manteau des Seahawks?
14: Ça, hey, on va-tu avoir des questions quand les gens

0: Boycott le premier match.
1: Okay.
0: On a un show de feu la journée où les Kodaks sont pas là.
1: Ouais,
0: on a tout le temps un show de feu. On a
1: tout le temps.
0: On dirait qu'aujourd'hui, c'est encore plus animé là, pour ça. Correct, la saison, elle s'en vient. C'est pour ça qu'on est en, on n'est plus en mode rodage, on est en mode saison régulière. On va aller en pause là-dessus et au retour, football du jeudi soir et vous voulez pas rater David Etegui à compter de 13h également. On veut lui poser toutes ces questions sur Ryan Backer, sur la prédiction audacieuse du Canadien, la Coupe Stanley, les Notsun et tout le reste. On revient dans deux minutes.
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1: Semaine numéro 3, déjà dans la NFL. Georges, où en sommes-nous dans notre pool à 3?
10: On a un new leader!
1: Oui!
10: Gonzo à 20, moi et Ben à 19 sur 31 prédictions.
1: Alors ça se poursuit ce soir pour le Thursday Night Football!
10: Fait que Gonzo est premier, Ben, tu t'es 2 et je suis 3.
1: Parfait! Thursday Night Football, Lambeau Field, à Green Bay, les Packers accueillent Michael Penix et les Falcons d'Atlanta. Gonzo.
0: C'est le retour de Michael Penix et ce qui est à surveiller ce soir, les gars, pour les Falcons. Est-ce qu'ils vont être capables d'entrer dans la zone payante, ne serait-ce que de venir dans la zone dangereuse? Écoutez bien ça. Ils sont pas venus dans la red zone de la saison.
1: Hey, ça, c'est fou.
0: Quand je lis ça, j'en reviens pas. OK, c'est Michael Penix, mais et les Packers sont amochés puis pas à peu près. Mais ça reste un match à Lambeau.
1: Voilà.
0: Puis ça reste les Falcons de l'autre bord. Michael Penix, c'est pas le sauveur. On le dit tout le temps, il y a Bijan qui est là, oui. Les Packers sont amochés, sont décevants, mais vont gagner à la maison ce soir.
1: Je suis d'accord, je choisis les Packers.
10: Tu sais, là-dedans, quand tu regardes les Falcons avec leur fiche de 0-2, ils ont marqué seulement 16 points en deux matchs. Puis Michael Penix, c'est son retour depuis le novembre 2025, donc il va être rouillé pas à peu près. La seule menace des Falcons, c'est B.J. Robinson. La seule chose qu'il faut faire que le match soit un peu serré, c'est les blessures et les suspensions du côté des Packers. Mais, fait à noter, super important, les Packers, savez-vous les gars, qu'à la maison, ils ont gagné 13 matchs de suite, match d'ouverture. Parce que c'est match d'ouverture pour eux.

0: Ils ont 7 sacs en 2 matchs, donc la défensive est quand même pas si pire. Seulement 129 verges en 2 matchs parce que leur QB est suspendu. Non, je veux dire, leur porteur-ballon est suspendu, mais malgré ça, je pense quand même que les Packers vont l'emporter.
1: Et ce sera un nouveau record hein, pour les Packers. Le 14e match de suite, là. C'est le record, c'est les Dauphins qui en ont 13, donc ce soir, ce sera un nouveau record. C'est pas un grand match.
0: Non, c'est pas un match qui est intéressant.
2: Parce que les Packers sont pas tant excitants ce début de saison.
0: C'est dommage. Non, mais c'est à cause des blessures.
2: Ah ouais. Ouais, je sais. Jordan Love est pas au sommet de son arme.
1: Non, mais tu sais, comme il dit, mets Jacobs dans le champ arrière, mets Micah Parsons dans l'équipe, ça devient une équipe pas mal plus menaçante aussi. Puis il y a plusieurs blessures en plus.
0: Mais ben, on y envoie de l'amour.
2: À Jordan?
1: Oui, beaucoup.
2: Beaucoup de love.
1: Beaucoup.
2: Beaucoup de love.
1: Beaucoup. Les Falcons, c'est pas une équipe qui va passer à l'histoire cette année. Et on vous rappelle que demain, il y aura le Blitz éclair, mais également le gros Blitz,
2: le
1: messieurs.
2: Le gros Blitz.
1: Et le gros Blitz, je tiens à vous rappeler que ce sera le dernier podcast enregistré dans l'histoire de la station sur la rue Laurier.
0: Oui, mais Gonzo,
1: le dernier.
0: J'ai une nouvelle pour toi. Comment il va être enregistré, ça va être spécial.
2: Demain?
0: C'est pas comme ça, là-bas. Là.
2: Non, je sais.
0: Fait qu'un téléphone, puis c'est pas... Non, c'est différent. Il
2: savait pas.
0: Il savait pas.
1: Un téléphone?
0: Oui.
1: Tu veux te faire dans le char ou...
0: Non, il nous filme ensemble avec un téléphone. Tout est déménagé là-bas. Là. Non, tu vas voir, ça va être spécial.
2: Ah, OK, demain. Demain.
0: Oui,
2: OK.
0: Oui.
1: Ah, moi, je pensais que c'était lundi, finalement, qu'il y avait le téléphone. Ça fait que c'est demain qu'on fait ça. Vous aurez compris qu'aujourd'hui...
2: Il va y avoir une belle période de transition de 2 semaines.
1: Ouais,
2: on va discuter à retrouver nos repères.
0: C'est ta job, Ben.
2: Non, c'est pas ma job à moi, ça.
0: Ben.
2: Non, j'ai pas ce talent-là.
1: Non, mais le côté technique, c'est pas
2: grave. Non, moi, je suis dans l'orchestration des opérations. La production. Technique, oublie ça, là.
0: Tu vas aimer ça, comment on va le faire demain.
1: Ah ouais? Ben, on est dans les mêmes divans, ou...
0: On fait n'importe quoi maintenant, le monde ne voit pas.
1: Je pleure. Jeu de space.
2: Oui, c'est jeu de space. J'ai mal.
1: Bon, vous aurez compris, on a beaucoup de plaisir aujourd'hui. Merci sur les réseaux d'avoir été avec nous. Venez nous rejoindre sur YouTube. Ah non, on peut pas aujourd'hui, malheureusement. Venez nous rejoindre sur arsenalsport.ca pour poursuivre l'aventure. Et sinon, au retour, David et Peggy avec nous aussi. Olivier Brett s'en vient d'ici 14h.
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8: Bonjour, ici Benjamin Aubert. Voici vos actualités. Un homme de 24 ans de Québec a été arrêté par la GRC en lien avec des infractions en matière de terrorisme. Selon la police fédérale, Louis Angoud aurait eu l'intention de perpétrer au moins une attaque au nom de l'État islamique. Il aurait notamment communiqué en ligne avec des membres du groupe et recueilli de l'information pour fabriquer une arme chimique. L'homme doit comparaître aujourd'hui au palais de justice de Montréal pour faire face à plusieurs accusations liées au terrorisme. Et un véhicule a été endommagé par un incendie d'origine criminelle ce matin vers 6 heures sur la rue Alfred Bellan à Lévis. La division des enquêtes criminelles du service de police de la ville de Lévis a pris le dossier en charge et une expertise doit être réalisée sur place. Aucun suspect n'a été identifié pour le moment. Il s'agit du deuxième incendie criminel de véhicule en deux jours à Lévis. Voilà, c'est ce qui complète. 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
3: Je vous souhaite un excellent jeudi après-midi. Vous avez tellement fait le bon choix. Le meilleur de la musique à haut et encore plus pendant qu'on travaille pendant les 120 prochaines minutes. Harpin et Lépine sera là, les trois accords avec leur touche de divertissement et dépaysement, surtout avec Marrakech. On aura Theory of a Dead Man également et un gars qui nous replace la date dans son histoire dès le début de sa toune. On est un 4 juillet dans cette magnifique chanson de Somber, My Body's In Ready à Oak.

J'en ai fait l'aveu hier, je suis une fan des palmarès de tout genre, que ce soit les palmarès musicaux, que ce soit hier palmarès pour les prénoms d'enfants ou encore dans ce cas-ci un palmarès à saveur touristique. Et oui, officiellement, encore une fois cette année, on peut se péter les bretelles au Québec et je vous dis pourquoi. Après la musique, notamment de Green Day pour votre jeudi après-midi, le meilleur

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1: Pas mal sûr que vous allez être d'accord avec moi et avec ce que le Lonely Planet vient de dévoiler il y a de ça 24 heures à peine, le fameux palmarès Best in Trouble pour l'année 2027. Donc, on rassemble là-dedans les meilleures destinations, itinéraires, expériences pour l'année qui s'en vient. Et parmi les 50 lieux que ce célèbre éditeur-là nous a fait paraître, imaginez-vous donc qu'on a la province de Québec parmi les meilleures destinations pour vivre une culture francophone en Amérique du Nord. Là, c'est pas rien. Alors, pétage de bretelles amorcé, oui, messieurs, dames, avec entre autres le Vieux-Québec, les cantons de l'Est et plusieurs autres beaux coins du Québec. C'est beau partout, qu'est-ce que tu veux? Du sud jusqu'au nord, de l'Est jusqu'à l'Ouest, on est bien servi. Florida Georgia Line, ça aussi, ça s'appelle être bien servi côté musique. Bon jeudi après-midi avec le meilleur de la musique à haut.

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Le meilleur de la musique à haut pendant que vous êtes au travail en ce jeudi après-midi, la machine à scarrer de Bob Bissonnette. D'abord, spectacle que vous allez pouvoir retrouver du côté du Bas-Saint-Laurent, du Saguenay, de Montréal, de Lanaudière et même du Témiscouata. Greenwoods avec Tempête à haut.

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0: 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Shinedown s'en vient avec Young Again, le meilleur de la musique. Ah, oh!
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7: Bonjour, ici Benjamin Aubert. Voici vos actualités. Un homme de 24 ans de Québec a été arrêté par la GRC en lien avec des infractions en matière de terrorisme. Selon la police fédérale, Louis Angoud aurait eu l'intention de perpétrer au moins une attaque au nom de l'État islamique. Il aurait notamment communiqué en ligne avec des membres du groupe et recueilli de l'information pour fabriquer une arme chimique. L'homme doit comparaître aujourd'hui au palais de justice de Montréal pour faire face à plusieurs accusations liées au terrorisme. Et un véhicule a été endommagé par un incendie d'origine criminelle ce matin vers 6 heures sur la rue Alfred-Bellan à Lévis. La division des enquêtes criminelles du service de police de la ville de Lévis a pris le dossier en charge et une expertise doit être réalisée sur place. Aucun suspect n'a été identifié pour le moment. Il s'agit du deuxième incendie criminel de véhicule en deux jours à Lévis. Voilà, c'est ce qui complète. 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

On est dans l'année de ses 30 ans à Émile Bilodeau et dans les dernières journées, rappelez-vous, sur les réseaux sociaux, il a fait une grande annonce. Il a mentionné, entre autres, qu'il allait connaître les joies de la paternité avant la fin de l'année avec son amoureuse qui posait avec sa belle bedaine, son amoureuse Flavie des dernières années. Donc, on va surveiller ça pour le futur papa, Émile Bilodeau. La musique de Corias et Blink-182, le meilleur de la musique de votre jeudi après-midi. Ah, oh!

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1: Merci de travailler avec O101.5 en ce jeudi après-midi. Bonjour à toute l'équipe des services financiers. Gino Vachon du côté de Sainte-Marie également. Salutations à la gang de William Boutin, équipe Remax également du côté de Sainte-Marie. JD Performance, merci de nous choisir pour votre radio où, oui, on vous joue vos meilleures chansons, vos prefs sont là, mais Larac et Gonzo, là, à l'heure du lunch, entre midi et 13h, grosse dose de sport, grosse dose d'obstination, en tout cas. C'était le cas notamment ce midi et dernier show de la semaine entre midi et 13h demain à O101.5. La musique de Tame Impala pour continuer de travailler ensemble. Dracula, semaine.
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question pour l'émission Le Trafic que vous allez retrouver dans les prochaines minutes. La game également, ne pas manquer dès 17h55 avec Oli Paiement et FX Bénard. Les belles années, oh, ça sonne nostalgique quand on le dit même. Les vilains pingouins, le meilleur de la musique. Ah, oh, à demain 13h.

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14: Bonjour, ici Benjamin Aubert. Voici vos actualités. Un homme de 24 ans de Québec a été arrêté par la GRC en lien avec des infractions en matière de terrorisme. Selon la police fédérale, Louis Angoud aurait eu l'intention de perpétrer au moins une attaque au nom de l'État islamique. Il aurait notamment communiqué en ligne avec des membres du groupe et recueilli de l'information pour fabriquer une arme chimique. L'homme doit comparaître aujourd'hui au palais de justice de Montréal pour faire face à plusieurs accusations liées au terrorisme. Et un véhicule a été endommagé par un incendie d'origine criminelle ce matin vers 6 heures sur la rue Alfred-Bellan à Lévis. La division des enquêtes

d'enquête criminelle du service de police de la ville de Lévis a pris le dossier en charge et une expertise doit être réalisée sur place. Aucun suspect n'a été identifié pour le moment. Il s'agit du deuxième incendie criminel de véhicule en deux jours à Lévis. Voilà, c'est ce qui complète. 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

Ouais, ben ça paraît qu'on est jeudi après-midi et que la fin de semaine approche parce que déjà à cette heure-ci, il y a pas mal de véhicules qui circulent sur le boulevard Vachon, sur la route de Sainte-Marie également, partout, là. Beaucoup de circulation en ce beau retour à la maison. Et je parle de la route Saint-Martin, là, vers le centre Castel et tout ça. Beaucoup de circulation. Donc, ça paraît que la fin de semaine approche puis que les gens finissent un peu plus trop de travailler qu'à l'habitude. Et c'est pas parce que le week-end approche qu'il n'y a plus rien à couvrir dans l'actualité. Bien au contraire, aujourd'hui, énorme journée, surtout dans les faits divers, parce que hier soir, la GRC a arrêté un jeune homme dans la vingtaine pour des liens de terrorisme avec l'État islamique. On va en reparler au courant des prochaines minutes au meilleur de la musique à 1015, mais sur mabose.com en ce moment, là, c'est ce qui est à la une et c'est ce qui est à la une également de tous les médias. Fait qu'on va pas avoir le choix de couvrir cet événement-là. Et même que plus tard dans l'émission, on va avoir le propriétaire de ce jeune homme-là qui va venir nous parler de qui il était, de ce qu'on aurait pu croire qu'il était affilié à des groupes terroristes comme ça. Au courant de la prochaine heure, au courant des prochaines minutes également, meilleur de musique à 1015.

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C'est pas la campagne électorale qui retient l'attention aujourd'hui dans les médias, c'est plutôt ce qui s'est passé du côté de Québec hier soir et qui s'est poursuivi tôt en matinée aujourd'hui. C'est qu'il y a eu une arrestation importante qui a été faite par la Gendarmerie royale du Canada. Il y a un jeune homme de 24 ans de Québec qui s'appelle Louis Angood qui a été arrêté et qui fait maintenant face à plusieurs accusations liées au terrorisme. Selon la GRC, il aurait été en contact sur le web avec des membres de l'État islamique au cours des derniers mois et il aurait recueilli des informations en lien avec la fabrication d'une arme chimique. Les autorités affirment qu'il aurait aussi exprimé son intention de se procurer des armes à feu et qu'il était prêt à passer à l'action. La GRC assure toutefois qu'il n'y a plus de risque pour la population puisque l'homme a été arrêté là tôt ce matin du côté de Montréal. Louis Angood fait notamment face à des accusations de participation à une activité terroriste et de possession de biens à des fins terrorisme. Il n'avait aucun antécédent judiciaire avant cette arrestation. Il doit revenir devant la cour lundi prochain pour la suite des procédures. Ne manquez pas à 16h45. Qu'est-ce qui va se passer à cette heure-là par rapport à cette nouvelle, ce fait divers qui retient l'attention aujourd'hui? C'est que on entre en contact avec Guillaume Raté-Côté. Guillaume Raté-Côté, vous avez peut-être vu son nom passer aujourd'hui dans les articles par rapport à cet événement-là, parce que c'était le propriétaire de M. Angood et on lui a posé plein de questions par rapport à son passé, comment il était comme locataire. Et, tu sais, souvent, on dit « Ah, j'aurais jamais pu penser qu'il aurait fait ce geste-là. Ça me surprend. Aujourd'hui, je suis sous le choc. Est-ce que ces affirmations-là, on peut les dire envers M. Angood? » Fait que c'est une entrevue là qu'on va vous diffuser à 16h45. C'est à ne pas manquer. Et tout au long de l'émission, là, on va vous en parler parce que, comme je disais, là, c'est le fait divers de la journée. Et Benjamin Aubert là, va venir nous en parler dans des nouveaux bulletins de nouvelles, le nouveau format là, dont moi et lui, on est ensemble live au coup de 16h et de 17h. Fait que c'est vraiment à ne pas manquer. Si vous voulez en apprendre davantage, eh bien, vous pouvez toujours lire l'article que Benjamin a écrit sur maboss.com. Mais une chose qui est sûre, c'est que c'est la nouvelle du jour et qu'on va la couvrir là pendant les 3 prochaines heures. En plus, parler, bien sûr, de la politique, des arts et des spectacles, du Canadien de Montréal qui, en fin de semaine, vont disputer leur dernier match préparatoire. On va couvrir tout ça, inquiétez-vous pas, mais on va bien sûr parler de ce fait divers qui fait énormément réagir aujourd'hui dans la région. Jeff Posé, c'est ce qui est à venir au meilleur de la musique à 101.5, mais tout d'abord, voici 21 Pilots, Eatons à 101.5.

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6: Météo. Ce soir et cette nuit en Beauce, ben, ça sera dégagé avec un minimum de 3 degrés. Risque de gel également. Pour la journée de demain, ben, ça sera une alternance de soleil et de nuages avec un maximum de 21 degrés. Samedi, ce sera nuageux avec un maximum de 17 degrés. Et présentement en Beauce, il fait beau. On ressent 22 degrés avec du soleil et un ciel bleu dans la région.
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Amoureux de culture, la ville de Sainte-Marie t'invite en fin de semaine pour 3 journées culturelles. Premièrement, dès demain, 25 septembre, à 17h, tu vas pouvoir te rendre à la bibliothèque Honorus Provost pour le vernissage de l'exposition Perception 2026 qui met en lumière des artistes et artisans mariverains. Tu vas pouvoir en profiter également pour assister au lancement de la nouvelle politique culturelle de la ville. Donc ça va se passer demain. Samedi 26 septembre, c'est la parade du 22e régiment. Ça va se passer au courant de la journée de demain. Et dimanche, ben on t'invite à venir participer au Café Croissant Histoire de famille dès 10h à la Galerie d'Art. Tu vas pouvoir découvrir l'exposition des souvenirs qui racontent une histoire et écouter également les textes présentés par les participants des ateliers. Je me rends compte. Enfin, les familles, vous êtes invitées à une classe galerie avec l'artiste Catherine Bédard de 13h30 ou à 14h45, donc 2 plages horaires, à la bibliothèque Honorus Provost. Une belle occasion de créer une œuvre et de découvrir différentes techniques artistiques lors de ces 2 ateliers-là avec l'artiste Catherine Bédard. C'est des activités qui sont autant pour les adultes que pour les enfants. Et peu importe l'âge que tu as ou que tes enfants ont, ben ça va te permettre ou leur permettre de découvrir la culture et les talents d'ici. Donc, si jamais ça vous intéresse, là, vous pouvez trouver plus d'informations sur les 3 journées d'activités culturelles demain, samedi et dimanche sur le site de la ville de Sainte-Marie. Parlant de culture, la culture, c'est également la musique, c'est également notre langue, c'est nos chansons, nos artistes. Eh bien, notre prochain artiste dans quelques instants, meilleur de la musique à O101.5, est un grand amoureux de la culture québécoise. Il a fait un spectacle sur les plaines d'Abraham en chantant la zigazon-zinzon, habillé d'une salopette à l'effigie de la fleur de lys. Restez branchés parce que dans quelques instants, c'est Talk avec sa première chanson francophone en carrière qui s'appelle Boomerang. Mais tout d'abord, voici une Canadienne qui, elle aussi, a porté la culture du pays au sommet. Alanis Morissette, avec son succès « And in my pocket », au meilleur de la musique, à O105.

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À venir au meilleur de la musique, Jean Leloup avec son succès Balade à Toronto. Mais tout d'abord, j'en ai glissé un mot tout à l'heure. Voici Talk et Claudia Bouvette qui nous offre Boomerang au meilleur de la musique à Osor 5.

0: Du 2 au 4 octobre prochain, c'est le Festival Beauceron de l'érable avec entre autres Teen Floyd, Jay Kutcher, William Bisson, Gabriella, Trudy, Starfish, plein d'artisans locaux, producteurs acéricoles seront sur place pour cette nouvelle édition du Festival Beauceron de l'érable. Et pour mettre la table de cet événement qui va avoir lieu dans un peu plus d'une semaine, je reçois en entrevue au courant des prochaines minutes la DG de l'événement, Annie Gilbert. C'est à ne pas manquer dans quelques instants. Au meilleur de la musique à O101.5 et je vais lui poser la fameuse question. Un festival de l'érable à l'automne. Il me semble que ça devrait pas se faire au printemps, ça, non? Vous connaissez la réponse dans quelques instants.
1: Dans un instant, que le meilleur.

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1: Du 2 au 4 octobre prochain, c'est le Festival Beauceron de l'érable du côté de l'espace Carpe Diem de Saint-Georges. Pour nous parler de ce qui nous attend lors de cette 35e édition, on rejoint Annie Gilbert, qui est la directrice générale de l'événement. Bonjour!
2: Bonjour, ça va bien?
1: Ça va super bien, merci. Pour commencer, présentez-nous un peu le Festival Beauceron de l'érable.
2: Bon, en fait, le Festival Beauceron, c'est une fin de semaine, ça se passe du vendredi au dimanche. Il va y avoir de la musique, des exposants, des food trucks, des jeux pour enfants, une mini-ferme. On va avoir des maquillages, on va avoir, dans le fond, je vais tout répéter ça tout à l'heure lorsque je vais vous parler des journées individuellement, mais on veut vraiment un rendez-vous festif rassembleur où les gens viennent profiter de l'automne en Beauce.
1: Parlons-en des programmations là, journée par journée. Qu'est-ce qui nous attend le vendredi?
2: Donc le vendredi, on commence en force. À 18h30, on accueille Team Floyd dans notre volet Place à la relève. Ce sont des jeunes musiciens de 10 à 15 ans. Et je vous le dis, ils sont vraiment exceptionnels. Je les ai vus en action. Donc, ça vaut vraiment la peine d'arriver tôt pour les découvrir et les encourager. Par la suite, on a à 19h30 notre tête d'affiche. On reçoit Jay Kutcher. C'est Jérôme Couture qu'on a connu à La Voix et qui propose maintenant un univers New Country. Puis, à 21h30, on va avoir William Bisson qui va venir mettre le feu à la scène avec son hommage à Bob Bissonnette. On s'attend à une belle soirée musicale avec beaucoup, beaucoup d'énergie.
1: Ce qui est du samedi 3 octobre, je vous dirais que c'est quasiment une programmation 100% féminin.
2: Absolument. Donc, le samedi, on profite du site toute la journée. Donc, les gens ils peuvent arriver aux environs de midi. Ils viennent profiter du site et rencontrer les exposants, découvrir les produits d'ici, manger dans nos food trucks, puis profiter des activités avec les enfants. En soirée, 18h30, on accueille Gabriella, une auteure, compositrice, interprète, multi-instrumentiste. À 21h, notre tête d'affiche est Trudy. Trudy, c'est une artiste country en pleine ascension. Et à 22h, Starfish prend le relais pour terminer la soirée en beauté.
1: Et le dimanche 4 octobre, c'est la journée familiale. L'événement n'a pas manqué.
2: Dimanche, on a vraiment mis le paquet pour la famille, pour les familles. On va avoir Dallas & Co. Ça, c'est un spectacle d'habileté canine avec toutes sortes de numéros réalisés avec des chiens. Ils font deux représentations, 11h30 et 15h. Ensuite, on accueille l'école de danse Nancy Gilbert avec ses jeunes troupes de compétition, donc à 12h15 et à 14h30. Et à 13h30, on a les fameux K-pop Demon Hunters. Ça, c'est la folie mondiale. Le spectacle dure environ 45 minutes. Et par la suite, il y aura une séance photo avec les artistes. Pour le bonheur des enfants. Puis pour terminer le festival, nous aurons les Baseline Brothers. C'est deux personnes d'ici, de la Beauce, qui offrent une belle prestation musicale dès 15h30. Puis on invite les parents, les grands-parents et les enfants à venir passer la journée avec nous. S'il fait beau, ça va être vraiment exceptionnel.
1: De ce que je comprends, Annie Gilbert, qui est la directrice générale de l'événement, ça va être le fun, pas en fin de semaine, mais l'autre du 2 au 4 octobre prochain. Ça va vraiment être un party autant musical que festif en termes de goût de l'érable. Et la question que les gens se posent, pourquoi avoir fait un festival de l'érable au mois d'octobre? Il me semble que c'est au mois de mars que ça se passe.
2: Oui, on se l'est fait poser souvent, c'est que par les années antérieures, souvent au mois de mars, il faisait pas beau. Même, il s'était rendu qu'il faisait au mois de mai, il faisait pas beau. La mauvaise température fait en sorte que nous, on organise un festival, puis les gens sont pas au rendez-vous parce qu'ils ont pas le goût d'aller geler, puis à la pluie, tout ça. Donc, on a décidé de faire ça en octobre, parce qu'en octobre, il fait beau. Il me semble que les arbres sont colorés, c'est chaleureux, on porte nos chemises carottées. Puis ça permet aussi aux gens qui travaillent dans la sériculture d'être présents plus parce que au mois de mai, ils sont vraiment dans leur grosse saison. Donc on s'attend à avoir plus de gens aussi du domaine de la sériculture. Puis aussi, l'an passé, il a fait 25 les trois premières fins de semaine d'octobre. Donc on s'attend à ce qu'il fasse vraiment beau.
1: Vous avez parlé de la sériculture. C'est quelque chose qu'on a beaucoup dans la région des sériculteurs. Est-ce qu'il va en avoir de présents? J'imagine que oui. Quels sont les goûts de l'érable Beauceron là, qui seront présents du 2 au 4 octobre prochain?
2: Je peux pas tout divulguer mes informations, mais il y aura quand même, je dirais, environ quatre kiosques au niveau de la sériculture.
1: Et pour terminer, là, si quelqu'un n'a jamais assisté au Festival Beauceron de l'érable, pourquoi il devrait venir?

0: pas, mais là, on s'est organisé pour que les gens puissent payer à la porte. Donc, empêchez-vous pas de venir si vous n'avez pas encore acheté vos passeports. Vous pouvez vous les procurer à la porte également.
1: Annie Gilbert, directrice générale du Festival Beauceron de l'Érable, merci beaucoup d'être venue nous parler aujourd'hui au meilleur de la musique à 101.5.
0: Ça m'a fait plaisir.

0: Benjamin Aubert et moi qui discute de ce qui s'est passé aujourd'hui dans l'actualité. C'est ce qui s'en vient au meilleur de la musique à O101.5. Le Benjamin court dans le studio. Il a tellement hâte de vous jaser, là. Il s'en peut plus. Il ricane. Ben, t'avais encore un petit peu de temps. C'est en deux minutes qu'on jase.
1: Ah, je pensais que c'était plus.
0: Non. Non, mais c'est bien que tu sois là tout de suite, Ben, parce que ça va être un bulletin de nouvelles chargé là, avec ce qui s'est passé, surtout dans le dossier là, de l'homme qui est arrêté du côté de Québec là, en lien avec des possibles accusations, en lien avec l'État islamique et du terrorisme. On va en rejaser au courant des prochaines minutes. Fait qu'il reste en studio pour décortiquer ce gros dossier-là au courant des prochaines minutes. À O101.5!
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2: 15h59, on rejoint maintenant notre journaliste pour mabosse.com, Benjamin Aubert. Bon après-midi, Ben.
3: Bon après-midi, Alexis.
2: On va commencer ce bulletin-là en parlant qu'il y a un homme dans la vingtaine qui a été arrêté aujourd'hui par la GRC en lien avec des menaces terroristes.
3: Ouais, on parle d'un homme de 24 ans qui habite à Québec, qui a été arrêté par la GRC en lien avec des infractions en matière de terrorisme. Loué Ngood, un individu sans statut légal au Canada, aurait notamment communiqué en ligne avec des membres de l'État islamique. Il aurait cherché à fabriquer un poison ou une arme chimique, selon ce qu'a indiqué la police fédérale. Il aurait aussi entrepris des démarches pour commettre une attaque et se procurer des armes à feu. On peut écouter la caporale Martina Pilarova de la GRC.
4: Nous avons déployé les ressources nécessaires pour assurer la sécurité de la population et nos policiers, mais aussi qu'il n'y a pas de risque pour la population. Toutes les mesures appropriées ont été mises en œuvre.
3: C'est pas mal tout ce qu'on sait sur ces infractions-là. Ce qu'il y a sur le mandat d'arrestation que j'ai pu consulter, c'est que les infractions qui lui sont reprochées ont eu lieu à Québec, à Montréal, à Laval, à Boucherville et ailleurs dans la province de Québec. Il a comparu aujourd'hui au palais de justice de Québec. Son dossier a été reporté à lundi prochain. Toi et moi, Alexis, on a parlé un peu plus tôt cet après-midi avec Guillaume Raté-Côté. Guillaume Raté-Côté est propriétaire d'un édifice à logement du côté de Québec. C'est l'édifice à logement où logeait Loué Ngood. L'entrevue complète sera diffusée un peu plus tard sur nos ondes. Mais ce qu'il nous a dit, là, lui, c'est qu'il n'est pas surpris par l'arrestation de Loué Ngood. Il dit, entre autres, que le jeune homme lui avait déjà tenu différents propos sur l'invasion de l'Occident par ses frères musulmans. On peut l'écouter.
5: Gars m'a déjà dit, je peux pas travailler aujourd'hui, je célèbre le 11 septembre. Là. Il m'a déjà dit, ouais, on vous envahit, moi et mes frères musulmans, en Occident, et le Québec particulièrement, c'est facile. Il m'a dit des choses comme ça.
2: Ne manquez pas cette entrevue-là à 16h45, une entrevue qui a duré presque une vingtaine de minutes. Et c'est assez fou là, de voir tout ce qui s'est passé au courant des dernières années avec cet homme-là, là, parce que ça fait 3 ans qu'il est locataire de ce propriétaire-là.
3: Et peut-être même plus, parce que ce que Guillaume nous disait, c'est que lui, il est propriétaire de cet édifice-là depuis 3 ans. Mais il était déjà là, Loué Ngood. Donc peut-être qu'il est là depuis plus longtemps et c'est quand même pas banal. Là. C'est un individu sans statut légal au Canada.
2: Ouais, ça fait réfléchir. Ben, on va maintenant parler d'un accident mortel du côté de Saint-Augustin.
3: Oui, un motocycliste qui est décédé ce midi après avoir fait un malaise au volant de sa moto sur l'autoroute 40 Ouest dans le secteur de Saint-Augustin-de-Desmaures. C'est dans le secteur du kilomètre 291 que l'accident est survenu. Selon la Sûreté du Québec, c'est un septuagénaire qui a effectué une sortie de route et son décès a malheureusement été constaté au centre hospitalier. Il y a eu des entraves à la circulation dans ce secteur-là. Évidemment, il faut faire enquête, mais ces entraves-là ont été levées en milieu d'après-midi.
2: On va maintenant parler d'un véhicule qui a été endommagé par un incendie d'origine criminel ce matin du côté de Lévis.
3: Exactement, ça se passe vers 6h sur la rue Alfred Pelland à Lévis. La division des enquêtes criminelles du service de police de la ville de Lévis qui a pris le dossier en charge et une expertise qui a été réalisée au cours de la journée sur place. Aucun suspect qui a été identifié pour le moment. Il s'agit du deuxième incendie criminel de véhicule en 2 jours à Lévis. Hier, c'était dans l'arrondissement Desjardins. Donc, quand même, là, on n'est pas en mesure de faire de lien entre ces deux événements-là pour l'instant. Et je termine avec, il y avait une opération policière en fin de semaine, tout au long de la fin de semaine, sur les sentiers de VTT, de quad et compagnie. À travers la province, ce sont plus de 180 constats d'infraction qui ont été émis lors de cette opération-là. Les policiers qui ciblaient notamment le non-respect de la signalisation, le non-port du casque, la conduite avec les capacités affaiblies et les véhicules ou équipements non conformes. Ce qu'on dit du côté des policiers, c'est que dans plusieurs régions, là, il y a des conditions météorologiques qui ont peut-être limité les sorties, donc c'est pour ça qu'on a si peu de contraventions. 180, c'est quand même beaucoup.
2: Ouais, et Ben, on n'oublie pas de te lire sur notre site de nouvelles mabosse.com. Merci beaucoup et on se rejase à 17h.
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2: Dans le monde du sport, qu'est-ce qui est à surveiller aujourd'hui? Bien, tout le monde parle qu'Ivan Demidov a encore une fois raté l'entraînement du Canadien de Montréal. On sait que lors du dernier match, il a bloqué un tir face aux Sénateurs d'Ottawa. Il a retourné au vestiaire, a disputé, je pense, un shift et après ça ne plus jouer de la partie. Là, ça fait deux entraînements qui manquent. Est-ce qu'on commence à craindre une blessure pour Demi Dove ou est-ce qu'on prend seulement des précautions? Ben, ça va être à suivre d'ici la fin du camp d'entraînement. Je vous rappelle que samedi, il y a d'autres matchs pré-saison, encore un programme double et la saison régulière commence mardi prochain. Et finalement, j'aimerais vous raconter ce qui se passe avec les Blue Jays de Toronto, parce que les Blue Jays se sont fait éliminer hier parce qu'ils ont perdu leur match face aux Orioles de Baltimore par la marque de 4-2. Et là, ben, c'est quasiment déjà l'heure au bilan pour l'équipe de la ville reine. Et il y en a beaucoup qui crachent sur Vladimir Guerrero, qui est le cogneur par excellence des Blue Jays, la machine offensive. Mais cette année, la machine offensive a été rouillée pas mal, parce que c'est seulement 9 coups de circuit lors de la saison régulière, comparativement à 23 l'année dernière. Et là, il y a des gens qui se demandent, ouais, c'est parce que Vlad, pendant la saison morte, il a signé un nouveau contrat de 500 millions. Là, si ses performances commencent à ralentir, ben ça va peut-être devenir un contrat lourd sur la masse salariale de l'équipe. Et finalement, on n'a peut-être pas dépensé cet argent-là de la bonne façon. Et la réponse de Vladimir Guerrero a été « Je veux que vous compreniez une chose. Le contrat que j'ai obtenu reposait sur ce que j'avais accompli et pas nécessairement sur ce que je vais faire. » Et j'ai envie de vous poser la question au 88-387-105. 88-387-105. Vous, là, vous êtes à la vous êtes à la tête d'une entreprise, OK? Vous donnez de bons salaires à vos travailleurs, puis là, ils commencent d'arrêter de travailler, là. Ils se tournent les pouces, mettent les pieds sur la table, puis ils font plus grand-chose dans l'entreprise, puis ils vous répondent, « Ah, ben l'argent que tu me donnes, c'est parce que j'étais bon v'là 2 ans, là. Là, c'est juste pour me récompenser de ces 2 ans-là que tu me donnes ce montant-là. » Vous, comment vous prenez ça, là?
3: C'est ça, c'est que généralement, oui, tes performances passées t'aident pour négocier ton nouveau salaire, mais t'es censé continuer à produire de la même façon, là.
2: Non, oui, puis en plus, tu sais, son salaire a augmenté comparativement à son autre contrat. 500 millions, c'est pas rien. C'est un gars qui est allé au match des étoiles, un gros cogneur. Une saison ralentie, ça peut arriver. Mais là, dire, même si dans 2-3 ans, ça fonctionne pas comme cette année, pas grave, moi j'ai déjà fait ma business dans le passé. C'est des propos qui font réagir les fans des Blue Jays aujourd'hui.
3: Avec raison.
2: Et rapidement, je termine en disant qu'il y a un duel de Québécois ce soir dans la NFL. Mathieu Bergeron et les Falcons affrontent Benjamin Saint-Just et les Packers. Le match commence dès 20h15. Niveau météo, ce soir et cette nuit, ça sera dégagé avec un minimum de 3 degrés.

16h07, il y a de grandes chances que vous soyez à l'écoute du trafic dans votre véhicule, parce qu'à cette heure-ci, ça commence à s'activer là, sur les artères principales. Si on regarde, par exemple, ce qui se passe du côté de Québec 51, tout ce qui est à Québec et qui se dirige vers l'autoroute 73, la 40, entre autres, ben c'est au rouge. La 20 et la 73 sont au rouge également du côté de Lévis, de Québec et proche du Tablier, du pont Pierre-Laporte. Donc, si vous êtes dans ce coin-là, on doit s'armer de patience. Et également, niveau entrave routière, on peut lire sur mabose.com qu'il y a une voie de circulation qui sera fermée là sur le pont de la route 173 qui enjambe la rivière Famine à Saint-Georges dimanche et lundi prochain. Donc, c'est pas pour le moment, mais mieux vaut prévenir que guérir. C'est pourquoi que je vous en parle tout de suite. Restez branchés parce que dans quelques instants, Shaboozy et Cowgirl, c'est ce que vous allez entendre. Mais tout d'abord, un hit des années 2010. Voici Fun avec Some Night à O.

C'est pas parce que l'été tire à sa fin qu'il n'y a pas des activités extérieures à faire en Beauce d'ici l'arrivée de l'Halloween du mois de novembre et de l'hiver. Comme par exemple, là, en fin de semaine, c'est la dernière opportunité pour les courses à l'autodrome Chaudière de Vallée-Jonction ce samedi 26 septembre. Prépare-toi à vivre le dernier programme de stock car de la saison avec les grandes finales de championnat dans toutes les catégories. Tu vas voir les meilleurs pilotes de la région s'affronter une dernière fois avec notamment une finale de 100 tours pour les NASCAR Sportsmen. Les divisions Vintage, Sports Compact Senior, Sports Compact Development et les jeunes pilotes du Mini Sportsman seront également de la partie ce samedi 26 septembre. Et il va y avoir encore plusieurs autres championnats là, qui vont se décider à ce moment-là. Donc, ça risque vraiment là, d'être tout un show pour la finale de l'Autodrome Chaudière du côté de Vallée-Jonction. Le programme principal commence à 13h ce samedi. C'est la dernière fois de l'année que tu as la chance d'y aller. Manque pas ta chance, puis va triper du côté de l'Autodrome Chaudière ce samedi 26 septembre. Voici Sarah Dufour et son succès baseball à Haussan.

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1: Les détails météo, c'est ce que je te propose dans quelques instants. Meilleur de la musique à O101.5. C'est-tu vrai ça qu'à la fin du mois de septembre et au début du mois d'octobre, il y a encore de températures très confortables et de belles journées? Ben, on va en parler au courant des prochaines minutes. Également, on va faire un petit résumé de ce qui s'est passé aujourd'hui au niveau des élections provinciales 2026 dans les circonscriptions de Beauce-Nord et de Beauce-Sud. Donc, reste branché au meilleur de la musique à O101.5.
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8: Météo. Ce soir et cette nuit, en Beauce, c'est dégagé. Minimum de plus 3 avec risque de gel. Pour demain, ça sera une alternance de soleil et de nuages avec un maximum de 21 degrés. Samedi, ça sera nuageux tout au long de la journée avec un maximum de 17 degrés. Et présentement, en Beauce, beau soleil, ciel bleu, il fait 21 chez nous.
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T'es à l'écoute du meilleur de la musique à 1015 et voici ce qui s'est passé dans la circonscription de Beauce-Sud et de Beauce-Nord en cette 29e journée de campagne électorale au Québec. Premièrement, le candidat du Parti conservateur du Québec, Jonathan Poulin, a voulu clarifier ses propos tenus lors du débat électoral du 17 septembre au centre des congrès, le Georgeville. On en a parlé avec Benjamin Aubert hier. C'est à propos, là, si t'es pas capable là, de mettre 2,4% de côté, ben, t'es pas un bon entrepreneur, c'était quelque chose du genre, là. Et dans un communiqué, il a affirmé que cet extrait-là, de 12 secondes, aurait été sorti de son contexte. Il précise qu'il parlait alors de sa proposition de réduction de la taille de l'appareil gouvernemental et non d'une demande d'effort supplémentaire aux entrepreneurs. Par ailleurs, il y a un débat électoral qui aura lieu mardi prochain au campus de Saint-Georges du Cégep Beauce-Appalaches. L'activité réservée aux étudiants et au personnel réunira les 6 candidats et candidats de Beauce-Sud. Les questions seront préparées par les étudiants en sciences politiques. On parle également aujourd'hui du député sortant et candidat de la coalition Avenir Québec, Samuel Poulin, parce qu'il a souligné sur ses réseaux sociaux que le début des travaux de réfection de la route 108 à la Guadeloupe sont commencés et que le projet représente un investissement de 765 000 $. La campagne électorale se poursuit donc avec plusieurs enjeux locaux au cœur des discussions dans Beauce-Sud. Ça a été assez tranquille aujourd'hui dans Beauce-Nord, mais la campagne n'est pas terminée. Ça se poursuit jusqu'au 5 octobre prochain. Que vont faire les candidats des deux circonscriptions de la Beauce? Ben, ça va être à suivre et c'est sûr que nous, on va suivre ça pour vous et on va vous en informer au meilleur de la musique. À 1015, voici les Cowboys Fringants et leur succès, Chêne et Roseau, au meilleur de musique, à 1015. Et restez branchés, parce que dans quelques instants, je vais avoir en entrevue Guillaume Raté-Côté, qui a eu comme locataire celui qui a été arrêté aujourd'hui.

Guillaume Raté-Côté. Ça, c'est le propriétaire du logement dans lequel habite Loué Ngood, jeune homme dans la vingtaine qui s'est fait arrêter aujourd'hui par la GRC, la Gendarmerie royale du Canada, en lien avec des infractions en matière de terrorisme. On a parlé à M. Guillaume Raté-Côté cet après-midi lorsqu'il était disponible et je vous fais entendre l'entrevue au courant des prochaines minutes à O101.5. Depuis combien de temps il est son propriétaire? A-t-il remarqué des changements de comportement chez le jeune homme Loué Ngood? Que faisait-il dans la vie, ce Loué Ngood? Son cercle d'amis était comment? Ce sont tous des questions qu'on lui a posées. Lui qui est son propriétaire, qu'il côtoyait souvent, là, pratiquement tous les jours. Donc, restez branchés au meilleur de la musique à O101.5 pour entendre cette entrevue dans le trafic.

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1: La grosse nouvelle aujourd'hui dans le monde des faits divers au Québec, c'est cette histoire avec un jeune homme de 24 ans qui s'est fait arrêter hier, le 23 septembre, au soir, en lien avec du terrorisme au nom de l'État islamique. C'est la nouvelle du jour dans les faits divers. Et j'ai au bout du téléphone Guillaume Raté-Côté, qui est le propriétaire de l'immeuble dans lequel habitait Louis Angoud, ce jeune homme qui est arrêté. Bonjour, M. Côté.
2: Merci de m'accueillir. Bonjour.
1: Comment avez-vous appris que votre colocataire se faisait arrêter sous ce prétexte-là?
2: C'est un colocataire, effectivement, dans une de mes bâtisses. Pas le mien. C'est la GRC m'a appelé carrément hier. Puis là, à ce moment-là, il ne pouvait rien me dire. Puis j'ai eu un soupçon. Fait que j'ai nommé son nom. Et le gars essayait bien de... Parce qu'il pouvait pas me confirmer, mais le gars de la GRC m'a, sans le faire explicitement, confirmé que c'était lui. Et là, je parlais de... Tu sais, je connais le moineau, de terrorisme, et j'avais un silence que je trouvais évocateur. Puis finalement, je suis allé sur place plus tard, je comprenais de plus en plus que c'était quelque chose de ce genre-là. Mais c'est juste aujourd'hui que j'ai compris quand... On a commencé à m'appeler, puis il y a une nouvelle qui est sortie. Je l'ai vu avec son nom. Avec l'État islamique relié à ça, que là, je me suis vraiment figuré de l'ampleur de la patente.
1: On dit souvent, M. Côté, « Ah, j'aurais jamais pensé ça de quelqu'un. » Tu sais, à chaque fois qu'il se passe de quoi, on entend dans les nouvelles les voisins qui disent « Voyons donc, il me semble que c'était quelqu'un là qui faisait sa vie normale, puis il aurait jamais pu faire ça. » Est-ce que on pouvait dire ça dans le cas de M. Angoud?
2: Je suis pas tombé en bas de ma chaise. Tu sais, le gars... puis vous savez que j'ai déjà fait de la radio... J'en ai déjà parlé à mon émission anciennement. Le gars m'a déjà dit, j'en ai parlé sur mes réseaux sociaux, Guillaume Raté-Côté, by the way, vous pouvez aller voir, j'ai fait un post là-dessus, j'ai pas fini de parler de ça, mais le gars m'a déjà dit, je peux pas travailler aujourd'hui, je célèbre le 11 septembre, là. Il m'a déjà dit, ouais, on vous envahit, moi et mes frères musulmans, et en Occident, et le Québec particulièrement, c'est facile. Il m'a dit des choses comme ça. Je suis déjà allé le reconduire à la mosquée de Québec, et j'avais une discussion avec lui à bâton rompu sur ses croyances. Je sentais que c'était extrêmement rigoureux. De là à me dire il va cooker des cochonneries chimiques, puis acquérir des armes, puis même juste parler à l'État islamique, je pensais qu'il était quand même un peu plus intelligent que ça. Mais ouais.
3: Dans ta publication, Guillaume, tu dis l'hostilité profonde était parfaitement palpable. Qu'est-ce que tu veux dire par ça?
2: Ben, j'étais un infidèle pour lui. Il me l'a dit, j'ai eu des discussions. T'sais, moi, je suis toujours ouvert. Comme vous autres, t'sais, des gars de radio, faut pas que tu commences à te fermer. Et j'aime tout le monde, je suis capable de me trouver du love pour n'importe qui, si je force un peu. Lui, j'avais de la misère, ne serait-ce que pour comment il gérait le fait que ça soit mon locataire, OK? Mais en plus, tu sais, ces affaires-là qu'il me disait, mais tu sais, je voulais comprendre mieux. Et, tu sais, j'ai perçu ça à de nombreuses reprises pour lui. Si t'es pas un fidèle, tout est valide à te faire ultimement. Il me disait jamais, tu sais, je suis sur le bord, tu sais. Mais c'était bien senti. Puis j'en ai senti de l'hostilité de gens qui viennent de ces pays-là. Puis je répète, je suis capable de me trouver de l'amour pour n'importe quel humain sur la planète. Je les comprends des fois d'avoir de l'hostilité. By the way, on est tout le temps en train de péter des guerres là-bas. Ce que je me demande, c'est pourquoi après ça, on a tué le cousin de lui, on l'amène chez nous. J'ai de la misère à comprendre ça. Dans son cas, lui, c'était au-dessus de la moyenne, puis c'était articulé.
3: Est-ce que ça faisait longtemps que c'était ton locataire?
2: Moi, j'ai acheté à Baptiste il y a 3 ans, il était là.
3: OK.
2: Et on m'avait raconté son histoire un peu. L'ancien propriétaire me disait, tu sais, j'essaie de l'aider. Il n'a pas eu facile. Sa famille l'a comme laissé ici. Il a pas, tu sais, il a pas de statut. Il est pas capable de retourner nécessairement. Donc, on m'a dit, essaie de garder son loyer bas, ce que j'ai fait. J'ai essayé de l'aider de plusieurs façons différentes. De moins en moins, par exemple, après, parce que tu as demandé d'aider quelqu'un qui ne s'aide pas, c'est plus difficile. Mais c'était pas à cause de soupçons qu'il fricotait avec l'État islamique que j'ai slaqué de l'aider un peu. Fait que ça fait 3 ans que je le connais. Et ben c'est ça. C'est aujourd'hui, c'est plutôt spécial comme journée.
1: 3 ans comme locataire, est-ce que tu as vu un virage dans ces 3 années-là qui pouvait présager à ce qui se passe aujourd'hui?
2: C'est une excellente question. Puis ça, la réponse, c'est non. Par contre, à un moment donné, tu sais, je sais que ces cercles étaient islamisés, pour le dire comme ça. Des jeunes musulmans, hein, ils me parlaient souvent que c'est ça, à Montréal, là, les musulmans sont mieux, puis tu sais, de plus en plus, ils allaient là-bas, puis etc. Ça m'a déjà traversé l'esprit de me dire, tu sais, ils pourraient se faire radicaliser. J'avais pas l'impression que sa nature commandait, tu sais, de passer à des actes. Mais je me suis déjà dit, tu sais, il faudrait pas qu'ils se fassent trop influencer pour être, tu sais, dans mon optique, pour être aussi rigoriste dans une religion, faut que tu sois influençable. J'ai déjà pensé, puis c'est ce que je comprends sans avoir de certitude. Au bout de ça, c'était pas le leader de la patente, là. Je l'appelais, je disais que c'était un train de savate, là, tu sais, on se tirait la pipe à certaines occasions, même si il y avait une vraie hostilité. J'essaie toujours d'être dans la bonne humeur, la bonhomie. Il avait compris ma vibe. Mais c'est ça, train de savate, il est aussi train de savate qu'il était il y a 3 ans, il a pas pris le lead de quoi que ce soit. Ce qui a dû changer, c'est ça, du monde avec qui il s'est tenu, je pense.
1: Guillaume, qu'est-ce que tu veux dire par train de savate?
2: Il était lent. J'y ai déjà donné des job-ins, puis tu sais, mettons, tu t'entends sur là, ça va être fait dans 3 jours, puis ça pourrait prendre 15. C'est pas le plus vaillant que j'ai rencontré de ma vie, pour le dire de façon très sympathique.
3: Tu dis que la GRC t'a appelé hier et qu'il pouvait pas te dire beaucoup d'informations. Là, depuis qu'on sait qu'il a été arrêté, est-ce que tu as pu en apprendre un peu plus sur ce qui s'est passé dans l'appartement qu'il louait? Est-ce que tu as pu te rendre dans l'appartement?
2: C'est une très bonne question. Je me suis rendu hier soir après l'appel de la GRC. J'étais pas certain que j'allais être capable. Finalement, j'ai dégagé des choses. Je me suis rendu sur place. Je veux les saluer, ces gars-là. Était vraiment, puis la dame très sympathique, très professionnelle, et ils m'ont dit, tu sais, moi j'étais je n'ai réparé des portes comme propriétaire, puis c'est pas simple jamais, c'est que là, je parlais de ma porte, ils ont fait venir un serrurier, ils ont pas défoncé, mais je pense pas qu'ils aient trouvé grand chose là, puis j'étais rentré, moi, il y a pas si long, parce que j'avais mis ça en vente, puis là, à un moment donné, j'avais une visite, et c'était pas propre. Le gars faisait des job-in, fait qu'il y avait des outils, mais tu sais, il n'y avait rien de particulier là. Et j'ai pas compris que, tu sais, eux autres, ça avait été un gros hit, mais ça, c'est mon calcul, c'est parce que, tu sais, je leur ai parlé, il n'avait pas encore ouvert. Quelques temps après, ils m'ont dit, c'est beau, on a terminé, tout est barré. Donc, peut-être qu'ils ont trouvé de quoi, là, je ne vais pas parler au travers de mon chapeau, mais tu sais, en 1 heure et demie, s'ils avaient pogné des trucs chimiques, pour moi, ils seraient encore là, là.
3: Évidemment, ça prend de la preuve pour accuser.
2: C'est
3: sûr qu'à quelque part, ils ont dû recueillir quelque chose, que ce soit sur lui, ouais, au moment de son arrestation ou lors de perquisition.
2: C'est ça. Il était à Montréal. Ça, j'ai compris. Okay. Il était à Montréal quand ils l'ont arrêté. Fait que c'est probablement là ou chez un gars qui s'était accoquiné, qui ont ramassé des preuves. Peut-être qu'ils ont trouvé de quoi de plus, mais tu sais, il avait déjà procédé à son arrestation avant qu'il se rende dans ma bâtisse. Là, ils attendaient le mandat. Quand ils ont eu le mandat, ça n'a pas niaisé ben. Quand ils ont ouvert non plus. Donc, je répète, mettons que c'est une scène de crime, là, de ce que je pense. Puis, je répète, j'ai fait de la radio un bout, j'en ai traité 2-3 faits divers. ça aurait été plus complexe que ça, ils m'auraient pas texté à genre 10 heures pour me dire « On est parti, c'est barré, tout est beau. »
3: Parce que les chefs d'accusation auxquels il fait face, c'est quand même des chefs importants. On parle d'utilisation ou possession de biens à des fins terroristes, infraction au profit d'un groupe terroriste, participation à une activité terroriste et port d'armes dans un dessein dangereux. Là.
2: Ouais, je pensais que c'était mort l'État islamique d'ailleurs. Puis de ce que je comprenais, ils ont vraiment nommé ça dans les chefs d'accusation, c'est association, une organisation terroriste, nommément l'État islamique. Je pensais que le gros Donald avait passé au travers ça, il s'en est vanté. Mais c'est flabbergastant. En même temps, il est pas reconnu coupable. Je répète ma compréhension, c'est par association, il y a rien l'idée. Ça reste à prouver tout ça. Mais ouais, c'est

0: Puis là, t'sais, il demeure détenu. Là.
1: C'est ça. Puis, tu sais, ça... Non, je peux pas rentrer là-dedans. Mais tu sais, ça me dérangerait pas s'il revenait pas. Tu sais, mettons, pas, sans calculer l'État islamique, là, évidemment, avec l'État islamique. Mais by the way, ce gars-là était ici sans papier. Il y a du monde qui me demande, comment ça fait que t'as pas appelé pour ça, puis de l'hostilité. J'en ai parlé publiquement. Mais il m'avait jamais parlé d'action concrète. Puis, moi, j'ai vu nos gouvernements aller dans les dernières années. Je m'appelle Côté, Raté. Je suis un Canadien français. Si je commence à plagiarcer sur des immigrants, là, nos gouvernements me semblent aimer souvent plus, tu sais, des demandeurs d'asile, 200 000. Tu sais, je regarde la société aller, puis je regarde nos gouvernements aller, puis j'ai l'impression que ça aurait pu se revirer contre moi. C'est pour ça que je ne l'ai pas fait.
2: Mais,
1: by the way.
2: Mais Guillaume,
1: je vais répondre à ça.
2: J'ai pas le choix de te relancer sur qu'est-ce que tu veux dire sans papier?
1: Il était ici légalement, totalement. Il avait même pas fait, je pense, nécessairement de demande pour être réfugié. Il m'avait déjà parlé qu'il y avait un avocat pour l'aider, tout ça, mais il avait l'air, tu sais, d'avoir très peu d'espoir pour ça. Donc, il avait pas le droit d'être, il avait pas d'affaires au Canada. Mais, quand j'ai parlé de ça devant les policiers de la GRC, leur face parlait, là, on ne déporte personne. Lui, en passant, mettons qu'il est trouvé coupable, il va nous coûter 70 000 par année dans nos prisons. Puis quand il va sortir, il va être avec vos enfants. Puis c'est comme ça. Mark Carney, c'est comme ça le Parti libéral. C'est comme ça la CAQ. C'est comme ça nos gouvernements dans les dernières années. C'est globaliste. C'est les populations natives en dernier.
2: Guillaume Raté-Côté, merci beaucoup d'être venu nous parler aujourd'hui au Meilleur de la musique à O105. On rappelle à l'auditeur que tu es propriétaire là, du logement où est-ce que Louis Angoud a été arrêté hier soir en lien avec du terrorisme au nom de l'État islamique. Je te souhaite de passer une bonne fin de soirée.
1: Ça va être une bizarre, mais on va essayer. Merci.

0: Le bulletin de nouvelles avec Benjamin Aubert, c'est ce qui vous attend dans quelques instants. Meilleur de musique à 101.5. Et juste après, c'est la toune qui punch. Et ce soir, je vous propose In the End de Linkin Park, un des plus gros succès rock des années 2000. C'est à ne pas manquer dans quelques instants dans votre trafic.
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2: 17h02, on accueille Benjamin Aubert en studio pour nous parler, entre autres, de ce fait divers qui retient l'attention aujourd'hui. On a appris qu'il y avait un homme dans la vingtaine qui avait été arrêté du côté de Québec, Ben, en lien avec présumé attentat terroriste, affilié à l'État islamique. Décortique-nous ça un peu, Ben. Ouais,
3: en fait, c'est un résident de Québec qui a été arrêté hier du côté de Montréal. Un homme de 24 ans qui a été arrêté par la GRC en lien avec des infractions en matière de terrorisme. Loué en goutte, un individu sans statut légal au Canada aurait notamment communiqué en ligne avec des membres de l'État islamique et aurait cherché à fabriquer un poison ou une arme chimique, selon ce qu'a indiqué la GRC. Il aurait aussi entrepris des démarches pour commettre une attaque et se procurer des armes à feu. On peut écouter la caporale Martina Pilarova de la GRC.
4: Nous avons déployé les ressources nécessaires pour assurer la sécurité de la population et nos policiers, mais aussi qu'il n'y a pas de risque pour la population. Toutes les mesures appropriées ont été mises en œuvre.
3: L'homme qui a comparu aujourd'hui au palais de justice de Québec pour faire face à des accusations d'utilisation ou possession de biens à des fins terroristes, d'infraction au profit d'un groupe terroriste, de participation à une activité terroriste et de port d'armes dans un dessein dangereux. Ce sont des accusations qui sont passibles de peines de prison allant de 10 ans à la perpétuité. Et selon le mandat d'arrestation là, qui a été consulté par nous, les infractions qui lui sont reprochées auraient eu lieu à Québec, Montréal, Laval, Boucherville et ailleurs dans la province de Québec. On a aussi parlé cet après-midi avec le propriétaire du logement où résidait l'homme en question, loué en goutte. Et le propriétaire du logement, Guillaume Raté-Côté, affirme ne pas être surpris par son arrestation, entre autres parce que l'individu avait tenu différents propos.
5: Gars m'a déjà dit, je peux pas travailler aujourd'hui, je célèbre le 11 septembre, là. Il m'a déjà dit... Ouais, on vous envahit, moi et mes frères musulmans, et en Occident, et le Québec particulièrement, c'est facile. Il m'a dit des choses comme ça.
2: Et pour ceux qui ont raté notre entretien avec Guillaume Raté-Côté, il sera disponible sur le 101.5.ca. Sinon, Ben, il y a eu d'autres faits divers qui ont retenu l'attention aujourd'hui, dont des accidents et des incendies de véhicules, entre autres.
3: Ouais, un motocycliste est décédé ce midi après avoir fait un malaise au volant de sa moto sur autoroute 40 Ouest dans le secteur de Saint-Augustin-de-Desmaures. Selon la Sûreté du Québec, le septuagénaire aurait effectué une sortie de route et son décès a été constaté au centre hospitalier. Les entraves à la circulation dans le secteur ont été levées en milieu d'après-midi. Il y a aussi un véhicule qui a été endommagé par un incendie d'origine criminelle ce matin, autour de 6 heures sur la rue Alfred Pelland à Lévis. La division des enquêtes criminelles du service de police de la ville de Lévis qui a pris le dossier en charge et une expertise a été réalisée aujourd'hui. Aucun suspect n'a été identifié pour le moment. C'est un deuxième incendie criminel de véhicule en 2 jours à Lévis. Et je terminerai avec une bonne nouvelle pour une employée de Destination Beauce, Alexis, aujourd'hui. L'agente de développement touristique de Destination Beauce, Mégane Leblon, qui a remporté le prix coup de cœur de l'industrie lors des prix Excellence Tourisme 2026, qui ont été présentés un peu plus tôt cette semaine à Laval. Originaire de Saint-Bernard, la jeune professionnelle s'est démarquée parmi 4 finalistes. Elle reçoit une bourse de 5 000 $. Elle travaille chez Destination Beauce depuis 2 ans. On la félicite.
2: Ça fait du bien d'entendre une bonne nouvelle dans toutes ces manches.
3: Fait du bien d'en lire aussi des bonnes nouvelles.
2: Exactement. Hey Benjamin, on n'oublie pas de te lire sur notre site de nouvelles, mabose.com. Et reste avec moi parce que j'ai envie de te toujours poser là, une question sportive là. Après ceci.
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2: On a appris au courant de cet après-midi que Adam Fantilli a signé un contrat de 6 ans avec les Blue Jackets de Columbus, ce qui fait en sorte que maintenant, ben, les Blue Jackets ont 1 million en trop sur la masse salariale, doivent libérer du salaire. On sait que Kirill Marchenko a été beaucoup associé aux Canadiens de Montréal au courant de l'été. Sauf que là, selon Nick Kyprios, qui est un ancien joueur de la Ligue nationale de hockey et qui est devenu maintenant un journaliste, un insider. Ouais. Le Canadien, oui, serait toujours intéressé envers Kirill Marchenko, mais serait également informé, et ça vient tout juste de sortir, sur le joueur de centre des Jets de Winnipeg, Mark Scheifele. La question que je te pose, quand on a signé Chris Kreider,
3: oui.
2: qu'est-ce que le monde disait? Ah, c'est celui qui a brisé le genou à Carey Price,
3: ouais.
2: Qui a enlevé nos espoirs de Coupe Stanley et tout ça. Et qu'a fait Mark Scheifele pendant les séries éliminatoires de 2020-2021? Tu sais, pendant qu'on s'est rendu en finale de la Coupe Stanley contre Tampa Bay. Est-ce que tu t'en rappelles?
3: 2020-2021.
2: Dis-moi, l'année qu'on s'est rendu en finale, là, l'année COVID.
3: C'est pas l'année du coup de Patriarchy. Ça, Patriarchy était
2: plus. Non, non, ça fait déjà longtemps.
3: Il était déjà parti.
2: Mais ça rapporte un coup, je vais te le dire. Mark Scheifele avait complètement dévissé la tête de Jake Evans avec un coup disgracieux, OK? On est en fin de troisième période. Les Jets perdent. Ils retirent leur gardien de but. Jake Evans va chercher la rondelle en territoire des Jets de Winnipeg, vient pour faire un tour derrière le filet pour ensuite déposer la rondelle dans le filet des Jets. Et c'est au moment où est-ce qu'il contourne le filet, Mark Scheifele arrive à 100 000 à l'heure. Boum! Coup d'épaule d'en face. Même les patins de Mark Scheifele se sont levés, pouf, cette fois-là. Puis je m'en rappelle, là, ma blonde Megan, là, qui est pas très sport, là, m'en parle encore aujourd'hui de cet accident-là. Elle dit, Mark Scheifele, pas capable de le sentir. C'est lui qui a blessé nos joueurs. Je sais pas si tu t'en rappelles, t'as vu l'extrait.
3: Oui, je viens de revoir l'extrait, là. Honnêtement, je m'en souvenais pas, très franchement, là. Mais je viens de revoir l'extrait, puis effectivement, là, c'était pas, c'était un coup qui avait marqué à l'époque, là. Evans était sorti en civière, entre autres.
2: Fait que la question que je vous pose, est-ce qu'après Chris Kreider à Montréal, c'est Mark Scheifele à Montréal, deux joueurs qui, dans le passé, ont sorti de nos joueurs des séries éliminatoires, est-ce que ça ferait scandale?
3: Mais j'ai le goût de te dire que c'est quand même deux séquences très différentes, là. Chris Kreider, c'est une séquence qui arrive dans le feu de l'action, alors que dans le cas de Scheifele, il y a le temps de voir venir l'impact, il y a le temps de l'éviter, l'impact. On est dans deux cas complètement différents, là.
2: C'est sûr! Mais je suis sûr qu'il y a des gens qui, quand ont entendu le nom Mark Scheifele dans l'uniforme du bleu-blanc-rouge, ont eu la même réaction de moi, dire « Hey, tu mets Chris Kreider puis Mark Scheifele dans le bleu-blanc-rouge en une entre-saison. » C'est comme deux anti-Canadiens, deux gars qu'on a comme une petite haine intérieure envers eux autres parce que ils ont donné des coups disgracieux à nos glorieux il y a quelques années. Fait que j'ai envie de savoir, vous autres, Mark Scheifele à Montréal, vous en pensez quoi? 88-387-105?
3: Faut pardonner dans la vie.
2: Ah oui, faut pardonner, surtout que Mark Scheifele, l'année passée, c'est 103 points. Fait que il faudrait le pardonner, hein? Il est assez bon, merci. C'est un joueur de centre-là, lui, puis Suzuki, là, ça fera un très bon 1-2 punch à l'attaque. Ce soir et cette nuit, niveau météo, ben c'est dégagé avec un minimum de 3 degrés avec risque de gel.

0: Il y a Nicolas qui nous a écrit au 88-387-105. Hey, les boys, arrêtez de vivre dans le passé. Mark Shifley, Suzuki, ça serait incroyable comme ligne de centre. Le gars, il est encore capable de donner du très bon hockey. Non, pour de vrai, oui, je parlais de la blessure à Jake Evans puis le coup là, disgracieux qu'il avait donné pendant la série de la Coupe Stanley, là, pendant ces séries éliminatoires-là, mais je le prendrais n'importe quand. Mark Shifley dans mon équipe. Comme j'aurais pris Chris Kreider n'importe quand dans mon équipe. Puis là, ben, on l'a. Imaginez. Tu sais, Mark Shifley, il a du grit, là. Il est capable de donner des bons coups d'épaule, là, puis de jouer avec la hargne, là. Lui, Kreider, même alignement, ça change. Ça change le club du Canadien au tout, au tout, ça. Donc, pour de vrai, ça serait le fun. Puis ça donnerait un petit break à Suzuki, lui, qui, en raison qu'il n'y a pas de deuxième centre, ben, il voit énormément d'action. Vous en pensez quoi? 88-387-105. 88-387-105. Voici la toune qui punch à haut.
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0: Je me rappelle encore de la fois que j'ai entendu cette chanson-là pour la toute première fois. J'étais dans le sous-sol chez mon père. On venait d'acheter notre premier ordinateur. Et là, moi, je venais tout juste d'apprendre qu'il y avait un site qui s'appelait YouTube, où est-ce qu'on pouvait aller regarder des vidéos. Et j'avais un ami qui était un peu plus vieux que moi, qui me disait, Alexis, faut que je te fasse entendre cette chanson-là. Linkin Park, Indiana. Et depuis ce temps-là, c'est devenu une de mes chansons préférées. La voici dans la toune qui punch de ce soir.
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Un Québécois pourrait voir sa vie changer et ça pourrait être toi. Ce qui se passe, c'est qu'il y a eu un gros lot de 5 millions de dollars qui a été tiré par la loterie 649 hier soir. Et le billet qui a remporté ce gros lot-là, eh bien, est un billet vendu au Québec. La combinaison gagnante 11, 20, 32, 35, 38, 45. Numéro complémentaire 9. Pour l'instant, Loto-Québec n'a pas dévoilé l'identité de la personne gagnante. Mais il y a une chose certaine, c'est qu'il y a quelqu'un, quelque part, qui vient de voir sa vie changer complètement en un claquement de doigts. Et il n'y a pas encore de gagnant. On n'a pas de nom, on n'a pas rien. Fait que c'est peut-être qu'il n'est pas déclaré. Fait que peut-être que si vous avez acheté un billet au courant des derniers jours pour ce tirage-là qui a eu lieu hier soir, eh bien, vous êtes un millionnaire et vous avez gagné 5 millions de dollars. Fait qu'en arrivant à la maison, là, parce qu'on en a encore dans le retour à la maison à cette heure-ci, ben prenez donc le temps, si vous avez acheté un billet de loterie, juste de valider là pour voir si vos numéros ne sont pas le 11, 20, 32, 35, 38, 45 avec numéro complémentaire 9. Parce que si oui, votre vie vient de changer pas à peu près. Voici Joseph Boirier au meilleur de la musique à 1015.

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0: Dans un peu plus de 30 minutes, c'est la game avec FX Benard et Oli Paiement. Ils vont mettre la table pour le dernier match préparatoire du Canadien de Montréal qui a lieu samedi également pour le début de la saison qui a lieu mardi prochain. Mais aussi, justement, avec ces rumeurs-là, comme quoi les Canadiens auraient été intéressés à Mark Scheifele. Maintenant, Kanem Ventili a signé son nouveau contrat. Qu'est-ce que ça veut dire pour Kirill Marchenko? Il va-tu finalement porter l'uniforme du bleu-blanc-rouge? Ça va être un gros show à ce soir. Moi, c'est clair que je vais écouter ça. Vous devriez faire la même chose. Et au courant des prochaines minutes, on va un peu mettre la table pour l'émission, mais dans un autre angle. On va parler pool d'hockey, parce que je sais que peut-être qu'en fin de semaine, les boys, vous vous regroupez dans un bistrot-bar et vous faites votre repêchage. Quels sont les joueurs qui pourraient connaître une éclosion après une année un peu plus difficile? On en reparle au courant des prochaines minutes. On met l'heure de la musique à 101.5.
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0: Météo. Ce soir et cette nuit en Beauce, ça sera dégagé avec un minimum de 3 degrés. Demain, ça sera généralement ensoleillé, maximum de 23 degrés. Samedi, nuageux, maximum 20. Dimanche, nuageux, 40% de probabilité d'averse, maximum 18. Présentement, pendant votre retour à la maison, on a droit à une très belle fin de journée. Ciel bleu, pas de nuages, beau coucher de soleil. 20 degrés chez nous en Beauce.
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Il y a de grandes chances que si t'es un amateur de sport, plus précisément de hockey, que tu te rassembles avec tes chums en fin de semaine pour effectuer votre pool annuel, que ce soit un keeper, que ce soit un pool régulier, peu importe, eh bien, j'ai sorti des noms de joueurs qui, l'année passée, ont connu une saison, un coup-ci, coup-ça, qui, cette année, sont susceptibles à rebondir. Parce que c'est ça hein, qui nous fait gagner nos pools. On achète l'eau et pouf! Après ça, ben ça paye. C'est comme buy low, sell high. C'est comme ça qu'on gagne nos transactions. Et c'est comme ça également qu'on gagne nos pools de hockey. Premier joueur qui l'année passée a connu une saison pas si hot que ça, mais que tabarouette, c'est un des meilleurs joueurs de la Ligue nationale de hockey. Auston Matthews, un des plus grands marqueurs, marqué des saisons de 60 buts dans l'ère moderne. C'est pas facile, il l'a fait. L'année passée, seulement 27 buts, 53 points. Donc, il y a des gens qui pourraient dire, ah, Matthews, c'est fini ça, Matthews, c'est fini. Mais finalement, Auston Matthews, ça reste un des meilleurs francs-tireurs de la Ligue nationale de hockey. Quand même, surtout que là, ben il va être jumelé avec Gavin McKenna, nouvelle sensation. William Nylander est toujours là. Même chose pour John Tavares. Il y a encore du gros talent à Toronto. Nouveau coach, nouvelle équipe. Nouveau Auston Matthews. Deuxième joueur à surveiller qui pourrait être susceptible de connaître un rebondissement cette année comparativement à l'année dernière. Braden Point, lui, c'est les blessures. Comme Auston Matthews, en fait, les blessures ont fait en sorte que l'année passée, il a seulement connu 50 points, tandis que l'année d'avant, il en avait connu 82. Et on pense là qu'il va retrouver ce rythme-là de points par match. Donc, si jamais là vous arrivez en 4, 5, 6e tour, puis Braden Point n'est pas encore pris, peut-être sauter dessus, ça pourrait être un vol. Autre nom intéressant, Jordan Kyrou. Lui, il a passé les dernières saisons avec les Blues de Saint-Louis. Ça avait quand même bien été. Il y avait des saisons de 20 buts, sauf que là, l'année passée, 18 buts, 46 points, 72 matchs. Pas si hot que ça. Mais, cette année, il s'en va jouer avec Washington. Washington qui sont allés chercher beaucoup de vétérans. Il va avoir du temps sur le power play avec Cole Hudson, le frère de Lane, qui est aussi bon que le frère qui joue pour les Canadiens. Donc, il pourrait avoir un changement d'air, changement d'entraîneur, changement de tout ça, changement de power play. Boom! Jordan Kyrou pourrait retrouver la touche et encore une fois devenir le marqueur de 20 buts qu'il était au courant des dernières années avec Saint-Louis. Maintenant, pour un défenseur qui pourrait, lui aussi, connaître une meilleure saison que la dernière, Thomas Harley. Et moi, je l'ai pris dans pratiquement toutes mes poules, Thomas Harley, parce que l'année passée, ça n'a pas bien été. 36 points en 70 matchs. V'là 2 ans, 47. L'autre d'avant, 50. T'sais, là, il est 37 points. Qu'est-ce qui se passe? Ce qui s'est passé, ben, c'est qu'il y a un peu moins de glace, puis qu'il a été dépêché partout, puis qu'il a connu une baisse de temps de jeu un peu importante en raison peut-être de Miro Heiskanen qui lui connaissait de meilleurs moments, puis tout ça, sauf que ça reste que Thomas Harley, c'est quand même un défenseur qui joue pour l'équipe canadienne et qui est bon partout. C'est un gars qui bloque des tirs, qui fait des mises en échec, qui fait des points, des passes, des buts. Pour vous donner là, du concret, là, dans les trois dernières saisons, 35 buts, 370 tirs bloqués, 130 mises en échec. C'est le meilleur défenseur de la Ligue nationale à chapitre au courant des trois dernières saisons. Donc, si jamais votre pool là, compte non seulement les points, mais aussi les tirs bloqués, les mises en échec, le temps de glace, les plus, les moins, Thomas Harley pourrait être votre homme cette année. Et finalement, le dernier nom que j'ai envie de vous partager, c'est Jacob Markstrom. Parce que lui, il jouait avec les Devils du New Jersey. Les Devils du New Jersey qui ont eu beaucoup de blessures dans le passé. Perte de Dougie Hamilton, perte de Jack Hughes, perte de Timo Meier, perte de pratiquement toute l'équipe. Et quand l'équipe est pas là, ben ça fait en sorte que les résultats ne le sont pas également. Sauf que là, Jacob Markstrom s'en va jouer avec les Panthers de la Floride, qui sont une des équipes les mieux structurées de la Ligue nationale de hockey et qui sont allés chercher Brady Tkachuk, qui se sont aussi pacté un club. Barkov revient en santé. Le niveau de jeu défensif de cette équipe-là risque de faire monter les chiffres de Markstrom. Et c'est pourquoi c'est le gardien que j'irais chercher si j'étais vous pour votre pool de
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Gab Forêt, appel manqué, c'est que je t'offre dès maintenant le meilleur de la musique à haut 105. Ça sera suivi de Yellow Card et Bedroom Posters à haut 105. Reste branché.

0: Greenwoods et son succès Tempête, c'est que je t'offre après ceci au meilleur de la musique à 105.
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1: Je vous laisse en vous parlant ce soir d'un avis à la population qui vient d'être émis par la ville de Sainte-Marie concernant le goût et l'odeur de l'eau potable. Parce que mon collègue Benjamin Aubert n'arrêtait pas aujourd'hui de mentionner. Il me semble que l'eau, elle goûte les algues. Elle goûte pas bonne, l'eau, à Sainte-Marie. Qu'est-ce qui se passe, mais qu'est-ce qui s'est passé aujourd'hui? C'est que il y a eu un bris de l'ozoneur de l'usine de filtration. L'ozoneur est non essentiel à la production de l'eau potable, mais rend le goût et l'odeur meilleurs. Donc, c'est pourquoi que l'eau à Sainte-Marie, là, goûte et sent différemment qu'à l'habitude. Il n'y a aucun danger pour la santé. L'eau demeure potable, selon le communiqué de la ville de Sainte-Marie. C'est déjà le temps pour moi de vous laisser. Je vous souhaite de passer une excellente fin de soirée, une excellente fin de semaine. On se rejase lundi prochain. Ciao, ciao tout le monde.

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3: Bonjour, ici Benjamin Aubert. Voici vos actualités. Un homme de 24 ans de Québec a été arrêté par la GRC en lien avec des infractions en matière de terrorisme. Louis Angoud, un individu sans statut légal au Canada, aurait notamment communiqué en ligne avec des membres de l'État islamique et aurait cherché à fabriquer un poison ou une arme chimique, a indiqué la police fédérale. Il aurait aussi entrepris des démarches pour commettre une attaque et se procurer des armes à feu. On écoute la caporale Martina Pilarova de la GRC.
4: Nous avons déployé les ressources nécessaires pour assurer la sécurité de la population et nos policiers, mais aussi qu'il n'y a pas de risque pour la population. Toutes les mesures appropriées ont été mises en œuvre.
3: L'homme a comparu aujourd'hui au Palais de justice de Québec, où son dossier a été reporté à lundi prochain. Un motocycliste est décédé ce midi après avoir fait un malaise au volant de sa moto sur l'autoroute 40 Ouest dans le secteur de Saint-Augustin-de-Desmaures. Selon la Sûreté du Québec, le septuagénaire a effectué une sortie de route et son décès a été constaté dans un centre hospitalier. Les entraves à la circulation dans le secteur ont été levées en milieu d'après-midi. Voilà, c'est ce qui complète. 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
3: 17h54. 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
4: C'est la game. Bon jeudi tout le monde. Olivier Pema et FX Bénard avec vous pour la prochaine heure. Merci d'être à l'écoute. Peu importe où vous êtes, peu importe de où vous nous écoutez, de Montréal au 91.9, Québec 100.9, Gatineau 96.5 et partout sur le réseau au Témiscouata, Matane, Saint-Jean, Beauce, Drummond, Rimouski, Latuc. On est partout sur les applications de diffusion de radio exceptionnellement. On n'est pas sur YouTube aujourd'hui parce que vous le savez, on est en plein déménagement chez BPM Sport et la semaine prochaine, dès lundi prochain, on va avoir des studios flambant neufs. J'ai pu voir des images de ça là aujourd'hui, puis ça va être cool.
5: Ah, c'est
4: très
5: beau.
4: Très cool.
5: C'est très très beau.
4: Si vous êtes habitué à nous écouter sur YouTube, ben je pense que vous allez être content parce que l'expérience visuelle va prendre une coche. Ça va être vraiment le fun. Fait que bon, c'est un mal pour un bien.
5: Ça s'en vient.
4: Mais ça s'en vient. Comment ça va, FX?
5: Ça va super bien. Deux shows sans caméra, ça va parce que, comme tu l'as mentionné, dès la semaine prochaine, les studios vont être magnifiques. J'ai vraiment hâte avec les nouvelles caméras dans le nouveau studio. Et bonne dernière de la game cette semaine.
4: Oui.
5: Avant-dernière de la game en semaine avant
4: Exactement.
5: Le premier match de la saison, mardi prochain. Ça s'en vient, mon cher Oli.
4: J'ai hâte. Je trouve ça dommage cette semaine qu'on n'ait pas eu plus de matchs préparatoires.
5: Exact.
4: J'ai un peu chialé tantôt dans le tailgate, mais je trouve que ça n'a pas de bon sens.
5: C'est vrai.
4: On a eu deux matchs samedi, un autre lundi,

0: Puis là, on doit attendre à samedi. On va avoir deux matchs samedi, mais pour la moitié des joueurs qui vont jouer, là, on sait déjà que ça n'aura aucune incidence ou peu importe. Non. Pourquoi est-ce que tu pouvais pas nous mettre un match, disons, mercredi ou jeudi cette semaine? Je trouve ça un peu décevant, là, mais ça, c'est ma petite plainte. Veux-tu que je fasse une autre plainte, FX?
1: Vas-y donc.
0: Le calendrier de la LNH a aucun bon sens pour commencer la saison.
1: Vas-y donc.
0: D'abord, ben, y a 5 matchs mardi prochain pour commencer l'année. C'est notre classique de... Y a des matchs qui sont décalés. Ça commence à 17h, ça finit à 22h.
1: Ça commence à 17h, ah ouais, OK.
0: J'aimerais ça que la LNH s'inspire de la NFL. Là. Tu commences la saison avec un gros affrontement. Mais regarde, non seulement ça...
1: Vas-y donc les affrontements.
0: Évidemment, on a Canadiens et Leafs.
1: Ouais, ça c'est sûr. Ça, 19h à Toronto.
0: Je te surprends pas. Non. OK, laisse-moi juste sortir ça. Ça s'en vient. Ça commence en fait à 17h. OK, c'est ça, 17h. C'est un excellent match, Panthers-Hurricanes, mais c'est à 17h.
1: Exact.
0: La plupart du monde reviennent du travail ou ils font le souper ou peu importe.
1: Et nous, on est dans l'Est. Imagine pour ceux qui sont dans l'Ouest, par exemple, qui doivent écouter ce match-là à 14h l'après-midi.
0: Ensuite, Canadiens-Leafs à 19h. À 20h, c'est Rangers-Bruins, un affrontement de deux équipes originales. Et là, 22h, Canucks-Oilers. 22h30, Blackhawks-Golden Knights. Je comprends pas vraiment. Puis non
1: mercredi.
0: Seulement ça, OK?
1: Ouais.
0: Mercredi, on a la bataille de la Pennsylvanie. Fait que ça va être
1: bon.
0: Canadiens commencent mardi.
1: Ouais.
0: Les Sénateurs d'Ottawa, eux, commencent le samedi.
1: Ah,
0: je te dis, ça marche pas.
1: Ça commence samedi. Alors, le Canadien samedi va jouer son deuxième match. Mais ça aussi, Oli, là. Tu commences mardi. Le match suivant, c'est samedi. T'as une longue pause avant le deuxième match de la saison, là, pour le Canadien.
0: Pour ceux qui sont curieux, d'ailleurs, donc ça commence mardi à Toronto. Ensuite, ça va être à Pittsburgh le samedi et ils reviennent au Centre Bell pour le premier match local. L'ouverture locale, c'est le 6 octobre face aux Hurricanes de la Caroline.
1: Très bon match.
0: Match revanche, ça va être très important. On a un gros show pour vous aujourd'hui d'entrée de jeu. Je veux qu'on discute de ce qui s'est passé au camp d'entraînement du Canadien aujourd'hui. Ivan Demidov, encore absent, ça fait 2 jours de suite, c'est pas normal. Est-ce qu'on commence à s'inquiéter? Dans la sélection des groupes, commence à avoir des indices de plus en plus clairs que non seulement, comme on en a parlé hier à l'émission, Florian Jacquet va peut-être pas commencer l'année à Montréal, mais il semble que David Reinbacher non plus. Si on déduit ce qui s'est passé dans les groupes à l'entraînement, on va réagir par rapport à ça. Et il y a une déclaration, j'allais dire choc, mais il a dit 4 mots là, de Kirby Dach qui fait énormément réagir.
1: Non, mais c'est intéressant quand même.
0: J'ai hâte qu'on en parle parce que on n'est pas au bout de nos peines avec le bon vieux Kirby Dach. Vers 18h10, 18h12 environ, il y a une bombe dans le monde des rumeurs de transactions qui est tombée aujourd'hui dans la LNH. Le Canadien serait intéressé à faire l'acquisition de Mark Scheifele.
1: Et sérieux?
0: Je suis sérieux. Ça vient d'une source très crédible. Est-ce que c'est réaliste pour le Canadien de mettre la main sur Mark Scheifele? Qu'est-ce que ça coûterait? Est-ce qu'on veut vraiment de lui à Montréal? On va décortiquer tout ça. Un peu plus tard à l'émission, je veux aussi qu'on revienne sur les moments forts de la journée à BPM Sport. Dans chez Gilbert, Max et Ben, ce matin, ils ont eu, les trois, de façon unanime, un statement que je trouve qui est très osé. Je suis pas d'accord avec les gars, c'est correct, ça fait partie de la vie. Je vais vous expliquer pourquoi un peu plus tard, puis... Je suis pas mal sûr que t'es de mon bord aussi, FX. Je sais que ça t'a fait sourciller quand t'as entendu ça.
1: Ouais.
0: Et en fin d'émission, je veux qu'on se penche sur d'autres rumeurs de transactions, là, parce qu'il y en a eu d'autres. Le Canadien qui a notamment été lié à Kirill Marchenko. Et là, on peut vraiment commencer à regarder de plus près le dossier Marchenko parce que Adam Fantilli s'est fait du côté de Columbus. Pavel Zaha, aussi mentionné dans les rumeurs de transactions impliquant le Canadien. D'autres joueurs aussi dont le nom commence à faire surface de plus en plus. Matthew Knies, c'est pas fini cette histoire-là à Toronto. Jason Robertson, Elias Pettersson, Eric Carlson, ça s'en vient un peu plus tard à l'émission. Mais d'abord, Van Demidov a raté un deuxième entraînement aujourd'hui. C'est anormal pour lui. En fait, tu le sais assez rapidement si Van Demidov va être présent ou non à la pratique parce que généralement, il est le premier ou le deuxième à sauter sa glace.
1: Il arrive 30 minutes avant là, sur la patinoire. Là.
0: Exactement. Alors, il a encore raté la pratique aujourd'hui, tout comme hier. On vous rappelle que lundi, dans le match contre les Sénateurs, il a bloqué un lancer sur la jambe environ. Il semble s'être tordu de douleur. Il est retourné au banc. Il n'est pas rentré au vestiaire ou quoi que ce soit, mais il était en douleur.
1: Il a joué, il a fini le match par la suite et il a même joué en prolongation à 3 contre 3.
0: Fait que sur le moment, pas d'inquiétude. Là, par contre, ça fait 2 pratiques qui manquent. Martin Saint-Louis s'est fait poser des questions par rapport à tout ça. Il a dit, c'est du day-to-day, c'est au jour le jour. Regarde, il devrait même être là demain. C'est de la maintenance dans son cas.
1: Exact.
0: Toi, là, monsieur, le spécialiste de l'inquiétude des blessures, on se rappelle, t'as été dans le mille avec Caden Gooley de 1 à 10. Si je te demande ton degré d'inquiétude face à cette blessure d'Ivan Demidov, Qu'est-ce que t'en penses? Ou ce bobo, devrais-je dire?
1: Je ne suis pas inquiet dans le cas d'Ivan Demidov. Je pense que avant le début de la saison, surtout quand c'est des entraînements comme ça, c'est plus de la prévention dans le cas d'Ivan Demidov. On va être sûr qu'il est à 100%. C'est sûr que ça fait mal, mais on en a parlé avec Marco, je pense. Ben, regarde, il y a environ une heure et demie, Marco n'était pas vraiment inquiet de la situation concernant Ivan Demidov. En point de presse, on a posé des questions à Martin Saint-Louis, qui parlait au jour le jour, qui regardait Chantal. Chantal qui disait, inquiétez-vous pas dans le cas d'Ivan Demidov et tout ça. Alors moi, je suis pas vraiment inquiet au moment où on se parle. S'il devait rater le match de samedi, par exemple, là, je me poserais un peu plus de questions. Mais pour le moment, je ne suis pas vraiment inquiet.
0: 1 sur 10, juste pour dire?
1: Bah, 0.5.
0: 0.5?
1: 0.5 sur 10, là.
0: Pas 0, mais juste assez pour dire.
1: Exact.
0: Il y a quand même de quoi. Mais je suis d'accord avec toi, là. Je pense pas que c'est la fin du monde. Mais bon, c'est sûr que c'est pas idéal déjà à ce stade-ci de la saison.
1: Tu veux pas qu'Ivan Demidov rate le début de la saison?
0: Ce serait-tu catastrophique?
1: Ce serait catastrophique.
0: Je t'en pose une. Si on enlève Nick Suzuki, puis peut-être qu'on peut enlever Lane Hutson aussi.
1: Enlève Lane Hutson parce que ce serait mon choix.
0: Quelle blessure, on touche du bois, ferait le plus mal aux Canadiens?
1: Dans ce cas-ci, je pense que j'ai pas le choix d'y aller en défensive, parce que t'as déjà Kaelin Goulet qui est blessé au moment où on se parle. Alors, si tu perds un élément, puis là, on enlève Lane Hutson de la discussion, si t'enlèves un élément comme Mike Madison ou Noah Dobson, ça ferait mal aux Canadiens en début de saison, parce que là, t'es déjà privé de Kaelin Goulet. Là, en ce moment, bon, David Rambacher, on verra s'il commence la saison à Montréal ou non. Il te manque quand même... T'as besoin d'un gars comme Mike... Je dirais même Mike Madison,
0: Non, j'ai la même
1: réponse
0: que toi.
1: Parce qu'il joue tellement de minutes par match. Il est utilisé dans toutes les situations. Je vais pas en attaque parce que t'as quand même plus de profondeur que t'en avais auparavant. Mais Mike Madison, ça ferait très mal aux Canadiens. Je pense qu'il est troisième parmi les candidats.
0: Parce que le Canadien a quand même une certaine profondeur chez les ailes. Disons, si Slav tombe au combat, ben t'as quand même Caulfield, t'as Demidov, t'as Kreider maintenant, t'as Bolduc, puis Newhook aussi qui sont capables peut-être de jouer sur un top 6. Mais en défense... S'il te manque Mike Madison, c'est qui va manger ces 24 minutes par match-là? Puis ces 24 minutes cruciales. Là. Protéger les avances, des avantages numériques. Affronter les meilleurs trios adverses. Ça, c'est Mike Madison qui a la tâche ingrate de faire tout ça. Puis il n'y a pas nécessairement quelqu'un en ce moment chez le Canadien qui est capable de le faire.
1: Si jamais... Sur la messagerie texte, on nous dit Jakub Dobesch. Mais pour moi, si Jakub Dobesch se blesse, de un, ça te laisse plus de temps pour gérer le dossier Samuel Montembeau.
0: C'est vrai.
1: Non, mais ça, c'est pas la, c'est pas la chose la plus importante. Mais en Jacob Fowler, t'as quand même un bon gardien de but pour débuter l'année. Alors pour moi, c'est pas nécessairement où ça te ferait le plus mal dans l'alignement du Canadien.
0: Du côté des groupes à l'entraînement, aujourd'hui, on a redivisé ça. On est rendu avec même un groupe C. Le groupe C, là, on n'en parlera pas. Là, c'est des gars qui vont être au camp du Rocket la semaine prochaine. On a le groupe A et on a le groupe B. Et là, il y a quelque chose qui m'inquiète. Puis je pense que t'es inquiet, toi aussi. Dans les derniers jours, on a eu l'occasion de voir David Reinbacher avec Lane Hutson.
1: Ouais.
0: Là, c'est plus le cas. Hutson est dans le groupe A. Reinbacher est dans le groupe B, comme c'était le cas la fin de semaine dernière. Lane Hutson a retrouvé Alex Carrier, avec qui il a joué le match de samedi. Et David Reinbacher était sur une paire avec Adam Engström, comme c'était le cas samedi. Qu'est-ce qui s'est passé entre samedi et lundi? Ben, on le sait, Alex Carrier était comme un peu blessé, semble-t-il. Il a raté des pratiques et tout. Est-ce que pour toi, c'est une indication que finalement, c'est pas si assuré que ça que David Reinbacher commence l'année à Montréal et surtout qu'il forme une paire avec Lane Hutson?
1: Je pense que oui, parce que faut quand même que tu analyses les deux formations qui étaient sur la patinoire. Et on revient exactement, Oli, à la même formule de samedi dernier. C'était exactement ça samedi. C'était Struble avec Jack Eye. Et c'était aussi Hutson avec Carrier. Alors que les gars qui jouaient à Toronto, ben là, dans le lot, t'avais Madison, Dobson, Engström, Reinbacher. Alors moi, ça m'inquiète. Ça me laisse présager qu'on va peut-être envoyer David Reinbacher dans la Ligue américaine. Et selon les propos de Martin Saint-Louis, pas plus tard qu'hier, lorsqu'il parlait de « Ah, ben tu sais, c'est pas un désaveu, ça veut pas dire que le gars a connu un mauvais camp s'il commence la saison dans la Ligue américaine. » À ce moment-là, je pensais à un gars comme Florian Jacquet. Je me disais « Ah, il y a tellement de contrats dans la Ligue nationale en ce moment pour le Canadien en attaque, c'est vrai que ça devient compliqué. » Puis le gars que tu peux envoyer dans la Ligue américaine pour commencer la saison sans passer par le balotage, c'est Florian Jacquet.
0: Exact.
1: Mais je me posais pas de questions en défensive parce qu'il y a une porte qui s'est ouverte avec la blessure de Kaelin Goulet. Alors, à partir de ce moment-là, moi, je pensais uniquement à Florian Jacquet. Mais quand j'ai vu les groupes sur la patinoire aujourd'hui, je me suis dit, ben, c'est peut-être pas si clair que ça. Ça se peut qu'un gars comme David Reinbacher commence la saison dans la Ligue américaine. Puis pour vrai, je serais déçu parce que depuis le début du camp d'entraînement, il a été très bon, David Reinbacher. Dans le dernier match avec Lane Hudson, ça a été super. Et là, tu l'as l'opportunité de le tester dès maintenant dans la Ligue nationale pour une période de 7 à 9 matchs. Par la suite, tu vois comment ça s'est passé. Puis si jamais t'es pas satisfait de son rendement, ben Kaelen Gauley revient à ce moment-là, puis tu peux ajuster les paires de défense en conséquence. Mais pour moi, elle est là l'opportunité, contrairement à en attaque où t'as trop de joueurs.
0: Le camp était tellement court cette année, quoi, une douzaine de jours.
1: C'était pas long.
0: T'as pas le temps de faire mille et un tests, mille et une expériences, dont on va essayer un tel avec un tel, parce que tu veux arriver pour le premier match de la saison, le 29 septembre, contre les Maple Leafs de Toronto, avec un alignement qui est clair, des gars qui ont quand même passé une couple de journées ensemble pour avoir des répétitions, pour commencer à développer un certain rythme. Donc, la formation, les trios, les paires, les combinaisons qu'on voyait la semaine passée, puis en fin de semaine à Toronto, c'est ça un peu que le Canadien avait en tête pour commencer la saison. Il s'est passé une couple de trucs cette semaine, peut-être des blessures, peu importe. Mais là, on est retourné à ça aujourd'hui. Puis c'est pas vrai qu'on va faire jouer un tel avec un tel. Tu sais, c'est pas vrai qu'on va faire jouer Reinbacher avec Engstrom, puis là, avec Hudson, puis là, après ça avec lui, puis après ça avec lui, puis après ça avec Madison. Puis là, finalement, on va arriver mardi contre Toronto, puis là, comme par magie, tout va coller.
1: Exactement.
0: Non. Si on a des paires, si on a des trios à l'entraînement, c'est parce qu'on veut que ça clique, c'est parce qu'on veut que ces gars-là finissent par jouer ensemble.
1: Surtout quand il te reste une seule journée de match préparatoire,
0: c'est ça,
1: parce que ce sont deux matchs en simultané.
0: T'as pas le temps de faire 8 expériences. Fait que si Hudson joue avec Carrier, c'est parce qu'on veut qu'il joue avec. Si Struble est avec Jack Eye, parce qu'on pense que ça va être notre paire pour commencer l'année. Et si Adam Engstrom et David Reinbacher sont ensemble,
1: c'est parce qu'on considère qu'ils seront pas de la formation pour le premier match de la saison régulière.
0: Voilà.
1: Parce qu'ils deviennent tes 7e et 8e défenseurs. T'en garderas un des deux en haut. Mais en ce moment, Ali, moi, c'est de cette manière-là que je le lis. Puis j'espère qu'on est dans le champ, là. J'espère vraiment
0: aussi,
1: qu'on est dans le champ.
0: J'espère qu'on est dans le champ, parce qu'on l'a répété toute la semaine. C'est une excellente nouvelle, ce que David Reinbacher a prouvé au cours des derniers jours, d'enfin avoir ce jeune défenseur rempli de promesses, que de repêcher si haut, et qu'il a, enfin, il a son occasion d'évoluer sur le top 6, surtout dans un contexte où, là, t'as un poste qui s'est ouvert avec la blessure à Gauley. Je suis désolé, là. Mais Struble et Jack Eye n'ont rien cassé dans ce camp-ci, mais aussi dans les 4 dernières saisons à Montréal. C'est pas des recrues, là. C'est pas leur deuxième année dans la Ligue. What you see is what you get, dans le cas de Struble et dans le cas de Jack Eye. Ils n'ont jamais été capables de s'établir comme 6e défenseur dans l'équipe. Là, on leur donne une place garantie 5-6 pour commencer l'année, puis on a un kid qui pousse, qui a énormément de talent, qui coche toutes les cases que le Canadien a besoin en ce moment. Puis on lui donnerait pas cette opportunité-là. Peu importe ce que Martin Saint-Louis dit, là, que regarde en cours de route, c'est plus ça qui compte, c'est plus tard dans l'année, nanana, nanana. Moi, je trouve que c'est décevant.
1: Je te relance avec une question. Dans les 2 dernières semaines, il y a 3 belles histoires chez le Canadien, mais je me concentre sur 2. Laquelle de ces 2 acquisitions progression est la plus importante pour toi, là, dans les 2 dernières semaines, qui t'a rendu le plus heureux? Est-ce que c'est l'acquisition d'un gars comme Chris Kreider, parce qu'on se dit, ah, le Canadien est allé chercher un attaquant qui peut jouer top 6, qu'on risque de commencer la saison sur le premier trio. Ou pour toi, c'est la surprise David Reinbacher au camp d'entraînement. De dire, hey, ce gars-là, là, il est là, il a le niveau pour jouer dans la LNH dès le premier match de la saison.
0: On a popé le champagne là, quand Kreider a signé avec le Canadien. Mais je vais te dire, c'est même pas proche. J'étais beaucoup plus content du fait de voir Reinbacher dans la formation de l'équipe. Parce que tu as investi plus en lui, 5e choix au total. Et parce que c'est un plus gros besoin pour le Canadien.
1: Voilà.
0: Marquer des buts, là, c'était pas un problème pour l'équipe l'an passé. Dans les buts marqués, ils ont terminé quoi? Dans le top 5, je pense, des équipes qui ont généré le plus d'attaques dans la Ligue l'an passé? C'était quoi le gros problème du Canadien? C'était défensivement. C'était l'inconstance. On accorde trop de chances de marquer de qualité. Lane Hudson, on n'est pas capable d'y trouver un partenaire. Je pense que Reinbacher, je veux pas dire qu'il apporterait plus à l'équipe, mais il comble plus un besoin que Chris Kreider.
1: Exactement. Je te suis à 100%. Et même si Lane Hudson a dit plus tôt cette semaine, je pourrais jouer avec n'importe qui, ça me dérangerait pas et tout ça. Je pense que pour l'avenir de l'organisation, tu veux l'avoir du bon côté et tu veux le jumeler à quelqu'un avec qui il va pouvoir jouer de manière beaucoup plus constante que ce qu'on a vu depuis le début de sa carrière.
0: Et je veux qu'on l'écoute rapidement. Kirby Dach s'est fait poser une question aujourd'hui parce que pas mal tout le monde est déçu de sa prestation au camp jusqu'à maintenant. Manque d'intensité, pas capable vraiment de se trouver un rôle au sein de l'équipe. Fait qu'il y a un journaliste qui pose une question et Kirby Dach, il est allé d'une réponse hyper brève. On l'entend.
2: You feel sometimes, or maybe at this camp, you're in search for your identity, or you know exactly what it is.
3: I know who I am.
0: Donc le journaliste lui demande, est-ce que tu sens que dans ce camp-là, tu recherches un peu ton identité ou tu sais ce qu'elle est? Kirby Dach répond clairement, je sais qui je suis. OK? Ben regarde, lui il sait. Moi, je suis pas trop sûr, fait que je vais te poser la question à toi, FX.
1: C'est quoi l'identité de Kirby Dach?
0: L'identité de Kirby Dach?
1: L'identité de Kirby Dach, c'est un gars qui se considère comme un joueur évoluant sur le top 6, mais qui a pas été en mesure de le prouver. Et maintenant, qui est pas en mesure de se réinventer sur un trio de profondeur à Montréal, comme plusieurs joueurs ont été en mesure de se réinventer. Kirby Dach sera pas le premier joueur repêché très tôt dans un encamp où il ne livre pas la marchandise sur pourquoi tu l'as repêché, gros bonhomme, joueur de centre, un gars qui a des habiletés. Mais maintenant, est-ce que tu peux passer dans la deuxième catégorie de ceux qui ont été repêchés pour leur talent offensif, mais qui ont été en mesure, dans la Ligue nationale d'aujourd'hui, de diversifier leur jeu et d'évoluer sur un trio de profondeur parce qu'ils n'ont pas finalement cette habileté offensive pour jouer sur un top 6 dans la Ligue nationale? Un gars comme Alex Newhook, il a les habiletés pour dépanner sur un top 6 en attaque. Mais là, dans la dernière année, il a amélioré son jeu défensif. On le fait jouer en des avantages numériques. Un gars comme Cole Caulfield, lui, c'est aussi simple aussi que ça. Tu l'as repêché parce que c'est un joueur qui était capable de marquer une tonne de buts, ce qui est en mesure de faire dans la Ligue nationale. Là. Offensivement, il répond aux attentes. Ça n'empêche pas Cole Caulfield de s'améliorer sur le plan défensif et de devenir un meilleur joueur sur 200 pieds.
0: Non.
1: Martin, c'est loin de parler aujourd'hui. Et dis-moi, là, ce qui m'impressionne le plus de Cole Caulfield, c'est pas nécessairement le fait qu'il marque des buts. Oui, c'est bien, puis je veux dire, il est payé aussi pour marquer des buts, mais c'est de la manière qu'il défend aussi, qu'il devient un meilleur joueur sur 200 pieds. C'est ça qui fait en sorte que Cole Caulfield devient meilleur joueur dans la Ligue nationale. Donc, et Kirby Dach, à la base, ne répond pas aux attentes que t'as en lui offensivement. Trouve-toi un rôle pour te définir d'une autre manière dans la formation. T'as les atouts pour le faire.
0: Donc, à la question « Qui est Kirby Dach? » J'aurais le goût de répondre. C'est un gars qui est trop confiant. Un gars qui s'est fié sur son talent pendant trop longtemps dans sa carrière puis qui a toujours pas l'air d'avoir compris le message. C'est aussi simple que ça. On va prendre une pause et au retour, Mark Scheifele a été lié au Canadien de Montréal. Qu'est-ce que ça coûterait faire l'acquisition de Mark Scheifele? C'est-tu vraiment une si bonne idée que ça? On y répond dans deux minutes.
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13: 18h17 dans la game. Nick Kyprios, ancien joueur et informateur du côté de Sportsnet, il est allé d'un texte super intéressant un peu plus tôt aujourd'hui. Il a parlé des différentes cibles, des différents joueurs qui pourraient être échangés à travers la LNH. Et il a nommé un certain Mark Scheifele. Parce qu'on le sait que là, Connor Hellebuyck a demandé une transaction. Et les Jets, ils essaient de l'échanger. Là. C'est une question de temps avant que ça arrive. Donc, à Winnipeg, on commence un peu à se préparer à l'ère post-Mark Scheifele, post-Connor Hellebuyck. Parce que si t'échanges Hellebuyck, ça t'amène à te poser d'autres questions.
14: Est-ce que je commence une reconstruction?
13: Est-ce que je commence une reconstruction?
14: Est-ce que je change mes autres joueurs?
13: C'est ça.
14: D'autres joueurs qui vont demander des transactions aussi.
13: Je fais quoi avec Scheifele? Je fais quoi avec Cal Connor, avec Josh Morrissey, Gabe Vilardi? Parce que Mark Scheifele arrive à 33 ans, là. Si tu veux faire une réinitialisation, peut-être pas une reconstruction complète.
14: Exact, parce que tu as du salaire quand même à Winnipeg.
13: Le moment de liquider cet actif-là. Donc, en soi, je pense pas nécessairement que c'est surprenant comme nouvelle, que c'est une issue que les Jets surveillent. Surtout que si t'es les Jets de Winnipeg, comme je viens de dire, je suis pas sûr que c'est une bonne idée de faire une reconstruction complète parce qu'ils ont de la misère déjà à remplir leur aréna. C'est une des plus petites arénas de toute la ligue. Et ils ont de la misère à remplir cet amphithéâtre-là. Fait que si tu tingues, puis là, t'es dans une des mauvaises équipes, pas nécessairement une bonne idée, mais regarde, tu pourras avoir un bon retour pour Hellebuyck, puis tu pourras avoir un bon retour pour Mark Scheifele aussi.
14: Et Carl Connor est un peu plus jeune aussi que ces deux joueurs-là aussi. Ben, alors, t'as pas nécessairement besoin de faire une reconstruction complète si t'es à Winnipeg. T'as quand même quelques jeunes qui sont intéressants, t'en as parlé dans la formation. Mais à partir de ce moment-là, c'est vrai qu'à 33 ans, tu te poses la question, je pourrais l'échanger puis amorcer reconstruction sur le fly.
13: C'est ça.
14: Disons-le ainsi.
13: Et là, ce que Kiprios mentionne, c'est que le Canadien, ils ont essayé de convaincre Dylan Larkin de venir à Montréal. Ça n'a pas marché. On va y revenir dans un instant. Mais que là, leur plan B, ce serait Mark Scheifele. Et moi, je trouve que c'est tout à fait logique. Tu insères Mark Scheifele dans la formation du Canadien et tu te retrouves avec une ligne de centre Suzuki-Scheifele. Pour moi, c'est la deuxième meilleure de toute la ligue. Après McDavid et Leon Draisaitl à Edmonton. Et là, le Canadien devient aspirant à la Coupe Stanley big time. Le Canadien rentre dans la catégorie des Panthers et des Hurricanes et des Stars, puis de l'Avalanche. Ils font partie de la crème, si jamais ils sont capables de mettre la main sur Mark Scheifele.
14: Et je regardais l'an dernier, Lee, parce qu'on en a parlé déjà un peu, mais tu as eu 8 pointeurs de 100 points.
13: C'est pas beaucoup.
14: C'est pas beaucoup.
13: Scheifele est là-dedans.
14: Scheifele est là-dedans.
13: Et 36 buts, 67 passes, exact. 103 points.
14: C'est sa meilleure saison en carrière dans la Ligue nationale. Et t'as deux joueurs de l'Avalanche qui font partie de la même formation là-dedans. Wow. Nathan MacKinnon et Martin Nechas.
13: On s'entend que Nechas ferait pas 100 points s'il jouait pas avec MacKinnon.
14: Et on peut prendre pour acquis que, bon, Draisaitl aurait fait 100 points s'il avait pas été blessé parce qu'il a disputé 65 matchs. Alors, tu ferais partie d'une rare, là, de ces trois équipes, mettons, de la Ligue nationale, avoir deux joueurs qui ont amassé 100 points la saison dernière. Et toi, en plus, comme les Oilers d'Edmonton, on parle de deux joueurs de centre. Diversifiés sur deux trios, Mark Scheifele, Ivan Demidov et Juraj Slafkovský, là, ce serait tout un trio.
13: Tu peux même pas dire c'est quoi ton premier puis c'est quoi ton deuxième trio.
14: Et à partir de ce moment-là, tu peux jouer aussi avec ça. Tu peux dire, ah ben tu sais quoi, moi si je fais l'acquisition d'un Mark Scheifele, pourquoi j'envoie pas Juraj Slafkovský sur le premier trio à nouveau?
13: Ah oui.
14: Et je fais jouer Kreider avec Scheifele et Demidov.
13: Ah, t'as plein d'alternatives à ce moment-là.
14: Plein d'alternatives. Tu revois aussi ta formation.
13: Tu peux peut-être même dire, je vais mettre Demidov. On va dire, rendu là, on s'amuse. Tu pourrais même dire, je vais mettre Slav puis Demidov avec Suzuki puis je vais mettre Caulfield avec Mark Scheifele parce que aussi, c'est un gros joueur de c'est centre. Vrai. C'est un gars qui amène de la robustesse, un peu trop si tu t'appelles Jake Evans, mais tu sais, c'est un gars qui a du chien, qui est utilisé dans toutes les facettes du jeu, responsable défensivement. Cet été, le NHL Network a fait son top 20 des meilleurs centres de la LNH. Nick Suzuki était 9e, Jack Hughes était 10e, et qui se retrouvait au 12e rang, c'était qui se retrouvait au 11e rang,
14: Mark Scheifele.
13: C'est un des meilleurs centres de la LNH, point final. Ce serait pas mal le morceau final pour le Canadien, le dernier morceau du casse-tête pour que la fenêtre soit grande ouverte pour la Coupe Stanley.
14: Mark Scheifele est un meilleur joueur de hockey que Dylan Larkin. Oui. Sauf qu'est-ce qui avantageait Dylan Larkin, c'est son âge, parce qu'il est plus jeune. Mais côté contrat, si on suit uniquement au contrat, au salaire, ce sont deux contrats qui sont similaires. Larkin est à 8,7. Scheifele est à 8,5.
13: Pendant 5 saisons encore.
14: Pendant 5 saisons.
13: Et Scheifele, pour ceux qui se le demandent, il a une clause de non-mouvement complète, ce qui veut dire qu'il doit accepter une transaction.
14: Mais il pourrait demander une transaction.
13: Il pourrait demander une transaction. Puis tu sais, c'est un Ontarien. Le gars a passé toute sa carrière à Winnipeg. Je pense pas que ça y dérangerait de venir à Montréal, surtout avec cette équipe-là que tu as sur la glace. Maintenant, qu'est-ce que ça coûterait pour faire son acquisition? Ça, évidemment, c'est la question.
14: Dans l'article, est-ce qu'on parle de cibles potentielles en
13: oui.
14: retour?
13: Alors, on a même des joueurs. Ça, je trouve ça intéressant. Nick Kiprios parle que ce serait un prix élevé, bien évidemment. Ça inclurait Michael Hage ou Oliver Kapanen, donc un centre. Évidemment, Scheifele est un centre, ça a du sens. Plus, probablement Kirby Dach et une ficelle intéressante à attacher à travers tout ça. Les Jets veulent échanger, vont échanger Connor Hellebuyck. Tu pourrais leur shipper Samuel Montembeau. Et là, au moins, ils se retrouveraient avec un tandem. Puis t'es pas obligé d'aller chercher un autre gardien pour Connor Hellebuyck.
14: Exact, parce que les rumeurs qui entouraient Connor Hellebuyck, notamment avec les Sabres de Buffalo, ben en retour, Buffalo donnait un de ces deux gardiens. En fait, donnait Ukko-Pekka Luukkonen. Mais dans cette optique où t'as déjà tes deux gardiens de but, tu peux garder tu peux décider d'avoir un autre type de retour pour Connor Hellebuyck.
13: Donc, disons, là, parce qu'en plus, niveau plafond salarial, ça rentre, là. Si je dis Michael Hage, Kirby Dach, Samuel Montembeau et un choix, un ou deux choix, est-ce que pour toi, c'est assez? Est-ce que tu le fais? Parce que niveau plafond salarial, ça fonctionnerait, là, parce que tu libérerais assez d'argent pour avoir le contrat de Scherzer.
14: Si je suis Kent Hughes, je le fais.
13: Ouais.
14: Mais je pense que le prix va être supérieur à ça.
13: Ils vont peut-être vouloir un joueur qui a un impact plus certain sur leur alignement. T'sais, pis c'est là où tu rentres dans la conversation.
14: Est-ce que tu dois donner les deux? Est-ce que tu dois donner Michael Hage et Oliver Kapanen? Parce que je sais que dans l'article, c'est où. En même temps,
13: mais
14: pourquoi
13: moi,
14: tu donnerais deux joueurs de centre? Mais...
13: Moi, tu sais quoi? J'ai pas de problème. J'ai pas de problème avec ça. Parce que si t'as Mark Scheifele pis t'as Nick Suzuki...
14: Après ça, tu peux compter sur Phil Dano,
13: Jack Evans. T'as plus besoin de Michael Hage. Parce que ta ligne de centre, elle est comblée et elle est élite pour les cinq prochaines saisons. Tandis que Michael Hage, je le sais. Je le sais que beaucoup de gens adorent Michael Hage, puis avec raison, c'est un excellent espoir. Mais j'ai deux questions pour vous. Êtes-vous certain que Michael Hage va être aussi bon que Mark Scheifele? Je serais surpris.
14: Et pas juste ça. Est-ce que Michael Hage peut arriver dans la Ligue nationale et s'établir comme un joueur de centre? Je le sais qu'il veut améliorer cet aspect-là de son jeu cette année. C'est pour ça qu'il reste un plus universitaire.
13: Il y a une raison pourquoi il est retourné à l'université, Michael Hage. Là. C'est parce qu'il n'est pas encore 100% prêt pour occuper ce rôle-là dans la LNH. Fait qu'est-ce que vous pensez vraiment qu'il va être capable de débarquer à Montréal en pleine séries éliminatoires, parce que ce serait essentiellement ça, ou au début des séries éliminatoires, et d'être le deuxième centre d'une équipe qui va gagner la Coupe Stanley ou qui veut gagner la Coupe Stanley, j'en doute. Mais le Canadien doit capitaliser sur sa fenêtre maintenant. Parce que t'as pas 1000 ans pour gagner la Coupe. Oui, Demidov, Hudson, tout ça sont jeunes. Mais je vous rappelle que le contrat de Nick Suzuki, là, il reste pas 1000 années dessus non plus. Il reste 4 années au contrat de Nick Suzuki. Quand Nick Suzuki va avoir besoin d'un nouveau contrat, ça va être au-dessus de 20 millions de dollars. Puis après ça, Caulfield, ça va être au-dessus de 20 millions. Puis tu vas te retrouver avec des choix qui vont devoir être faits. La fenêtre du Canadien, elle est ouverte dans les 4 prochaines années. Puis après ça, elle va l'être aussi. Mais c'est dans les 4 prochaines années qu'il faut que tu y ailles all-in.
14: Je te suis. Sur la messagerie texte, quelqu'un qui dit « Vous êtes sûr, les gars, que le Canadien voudrait acquérir les deux derniers agresseurs du Canadien? » Parce que le Canadien a fait l'acquisition de Chris Kreider. On se rappelle des événements en 2014, la collision avec Carey Price. Et Mark Scheifele, on se rappelle de la collision.
13: La mise en échec hyper dangereuse. Là.
14: Hyper dangereuse à l'endroit de Jake Evans en séries éliminatoires en 2021. Est-ce que ça te dérange? Est-ce que ça joue dans l'équation? Parce que dans le cas de Chris Kreider, il n'y avait plus aucun joueur du Canadien qui était là à ce moment-là, qui était encore dans l'organisation au moment où on se parle. Alors que pour Mark Scheifele, Jake Evans est encore au sein de cette équipe-là.
13: Je pense qu'il y a deux réponses à cette question-là. Pour les partisans, Kreider, c'est pire. Parce que Kreider, pour plusieurs, a empêché le Canadien de gagner une coupe, si tu me suis un peu. Là, parce qu'il a blessé Price, puis c'était fini après. Scheifele, il a blessé Jake Evans. Il n'a pas empêché le Canadien de se rendre en finale. Le Canadien a même gagné 2 rondes après cette mise en échec-là. Mais c'était un joueur du Canadien. Kreider n'était pas là. Tu n'étais pas là quand c'est arrivé avec Kreider en 2014. Mais il y en a plusieurs qui étaient là en 2021. Jake Evans, évidemment. Josh Anderson, Philippe Dano.
14: Nick Suzuki.
13: Nick Suzuki. Pour eux, c'est un goût qui est un peu plus amer, peut-être. En même temps, si on leur dit, écoute, on a la chance de mettre la main sur un des meilleurs joueurs de la LNH, une petite conversation peut peut-être régler le cas, là, tu sais.
14: Parce que Mark Scheifele avait été suspendu à ce moment-là, pour le reste de la série.
13: Mais tu sais, le package que je te donnais tantôt, je trouve que c'est pas beaucoup, là, si t'es Winnipeg, parce qu'on s'entend que Montembeau pis Dach, ça vaut pas grand-chose.
14: Non, exact.
13: Est-ce que tu serais ouvert à, par exemple, inclure un Caden Gooley ou un autre joueur de l'alignement, un Alex Newhook ou un Zachary Bolduc?
14: Ce serait logique que, en même temps, avec l'aspect blessure, je sais pas la valeur de Caden Gooley se situe où au moment où on se parle, là, parce que c'est pas beaucoup de matchs quand même dans les 2 dernières saisons. Mais si jamais l'offre, c'est Michael Hage, Caden Gooley et Samuel Montembeau, je pense que ça a quand même un peu plus d'allure. Parce que faut pas oublier aussi, là, Oli, que Samuel Montembeau est en dernière année de contrat.
13: Mais
14: c'est ton agent libre sans restriction.
13: Pour rien après.
14: Kirby Dach, même chose. Alors que là, Kaelin Goulet, c'est un joueur qui est sous contrat encore pour plusieurs saisons. Michael Hage, c'est un jeune espoir qui va arriver à la fin de la prochaine saison. Alors, on va améliorer ton équipe en arrivant. Ce sera pas au niveau d'un Mark Scheifele, mais va quand même arriver à la fin de la saison. Déjà là, si tu as ces deux pièces-là dans la transaction, je pense que ça pourrait être intéressant. Ce qui circulait à la date limite des transactions, Ali, je te ramène là.
15: Ouais.
14: Mais quand on parlait d'une éventuelle transaction pour Matthew Nice, qui aurait avorté, les noms qui circulaient, qui ont circulé sur les réseaux sociaux, ce sont les noms de Kaelin Goulet, un choix de premier tour et un espoir. Est-ce que cet espoir était davantage un gars comme Alexander Zarovski parce que c'est un ailier? À voir, mais c'était quand même les pièces maîtresses d'une transaction pouvant faire l'acquisition d'un Matthew Nice. Pas le même profil qu'un Mark Scheifele.
15: Non, parce que Nice est plus jeune.
14: Exact.
15: Mais Scheifele est un centre et c'est un meilleur joueur de hockey que Matthew Nice.
14: Exact. T'sais, pour le moment.
15: Pour le moment. Puis je vous entends. Je le sais qu'il a 33 ans, Mark Scheifele. Mais il vient de connaître sa meilleure saison en carrière. Puis la saison d'avant, c'est sa deuxième meilleure en carrière. Il nous sort des saisons. Il vient de sortir de saison de 103 et 87 points. Et comme quelqu'un nous le dit, comme Pascal nous le dit sur la messagerie texte, Mark Scheifele, il performe en série. C'est au-dessus d'un point par match. C'est à peu près un point par match en carrière en séries éliminatoires, Mark Scheifele.
14: Et c'est beaucoup de matchs d'expérience. C'est pas parce que nécessairement t'as pas gagné la Coupe Stanley que t'as pas d'expérience en séries éliminatoires.
15: Il y en a eu des longs parcours avec les Jets de Winnipeg. Il a déjà atteint un carré d'as. 20 points en 17 matchs, donc 14 buts, je vous le rappelle, cette année-là, Mark Scheifele. Moi, mon inquiétude à travers tout ça, elle se situe peut-être plus au niveau de l'attitude. On sait, le leadership à Winnipeg est remis en question depuis plusieurs années. Il n'a jamais été considéré même pour équipe Canada.
14: Ce qui est étrange quand même.
15: Est-ce que Mark Scheifele est une pomme pourrite? Peut-être.
14: Mais dans une culture comme celle du Canadien.
15: C'est différent.
14: C'est différent.
15: Parce que c'est pas lui qui déciderait ce qui se passe dans le vestiaire. Là.
14: Non.
15: Ce serait, hey, shoot, c'est mon équipe, là. C'est Nick Suzuki qui dirait ça.
14: Puis il dirigé aussi trou. Par Martin Saint-Louis.
15: Ouais, puis je pense que Mark Scheifele est rendu à un point dans sa carrière où s'il veut gagner une coupe, s'il veut accomplir de quoi, ben
14: il doit quitter les Jets.
15: Ben oui, exactement. C'est pas Winnipeg qui remporterait la coupe cette année. Je veux rapidement qu'on parle de Dylan Larkin, là, parce que j'en ai glissé un mot au début du segment. Mais ce que Kiprios dit, c'est que le Canadien a vraiment tenté de convaincre Dylan Larkin de s'amener à Montréal, de mettre Montréal sur la liste d'équipes auxquelles il souhaiterait être échangé. Mais Larkin, il a tenu mordicus. Il ne voulait pas élargir sa liste et surtout, il ne voulait pas venir au Canada.
14: Est-ce que ça te surprend?
15: Ben oui, parce que... Tu sais, après ça, le gars, il chiale parce qu'il n'a pas encore été échangé. Buddy, tu t'attends à quoi, là? Tu gardes les trois mêmes équipes auxquelles ça devient vraiment difficile de t'échanger parce que les Panthers, ils n'ont plus rien à donner. Le Wild, ils n'ont pas grand-chose à donner non plus. Tant et aussi longtemps qu'il n'élargit pas sa liste, Larkin, il s'attend à quoi?
14: Je pensais que l'aspect Cole Caulfield, l'aspect Lane Hudson, l'aspect, par exemple, de Martin Saint-Louis, juste ça parce que ça a eu quand même un impact dans la décision de Chris Kreider de venir jouer ici à Montréal. Je pensais que juste ça, ce serait suffisant pour qu'un gars comme Dylan Larkin se dise « Ah ben, tu sais quoi, c'est vrai que c'est beau ce qui se passe à Montréal en ce moment. Je serais prêt à ajouter Montréal à ma liste d'équipe. Ouais. » Mais c'est pas le cas en ce moment. Je veux pas mettre tous les joueurs américains dans le même panier parce que un gars comme Chris Kreider a décidé de le faire, Oli.
15: Ouais.
14: Mais dans le cas de Dylan Larkin, lui, il tient mordicus à ce que sa liste reste la même. Il veut pas jouer au Canada, tout simplement. Mais c'est pas le cas pour tous les joueurs américains. Connor Lebox, c'est quand même recensé. Connor Lebox serait prêt à aller dans une autre formation canadienne. C'est une équipe qui peut gagner.
15: C'est spécial, pareil. Vraiment un drôle de bonhomme, Dylan Larkin. Puis ça va donner une situation malaisante. On dit qu'il va jouer un match pré-saison pour Détroit en fin de semaine. À Détroit, il va tuer. Ça, il va-tu jouer pour eux en saison régulière? Ça va être spécial.
14: Pas de tir sur son chandail.
15: Non, c'est ça.
14: Aussi.
15: Ça fait mal à l'ego. 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
15: 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On va prendre une pause et au retour, les meilleurs moments de la journée à BPM Sport. Une déclaration dans chez Gilbert, Max et Ben qui m'a fait sourciller pas mal. Je suis pas d'accord avec les gars. C'est correct. On vous explique pourquoi dans deux minutes.
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15: Dans Chez Gilbert, Max et Ben, avec Gilbert Dallaire, Max Lalonde et Ben Roger. Excellente émission sur les ondes de BPM Sport de 10h à midi tous les jours. Max Lalonde y est allé de la question suivante. Et les gars, ils ont réagi d'une certaine façon. Voici ce qu'il y avait à dire.
32: T'es DG du Canadien. Le DG des Blackhawks s'est tombé sur la tête. Il y a Saint-Piano sur la tête, puis il file pas. Mm. On t'offre Connor Bedard contre Ivan Demidov, un pour un. Oui ou non?
33: Non.
34: Non.
32: Non?
34: Non, puis on y est pas...
33: Catégorique.
34: On y a pas pensé longtemps.
33: Ben non, ben non, ben non. 4-30, ben regarde. Demidov, il va être... Demidov va être extraordinaire. Connor Bedard, c'est un excellent joueur de hockey. Je suis pas sûr qu'il va devenir aussi bon que Demidov va être.
32: Ah ouais,
33: je suis sûr qu'il ne deviendra pas aussi bon que Demidov va être.
32: Le plafond de Demidov, selon moi, est plus haut.
33: Je ne pas dire, je suis pas sûr, je suis sûr qu'il ne sera pas aussi bon. Il est bon, c'est un bon joueur de hockey.
32: Très, très bon, oui, mais...
33: Non.
32: Non. Chris Letang a dit ça dans une entrevue il n'y a pas longtemps. Il a dit qu'il va être top 5 dans la Ligue, dans pas long, Ivan Demidov. Et ce que ce gars-là va faire, ça va être complètement fou.
15: C'est tough, parce que ce sont deux joueurs de grand talent. Et c'est très possible qu'un jour... Connor Bedard et Ivan Demidov soient des joueurs, les deux, là, top 5 dans la LNH.
32: Oui, au même moment.
15: Moi, je prends quand même Connor Bedard dans mon club à Montréal avant Ivan Demidov. Ce sera peut-être pas populaire pour certaines personnes comme réponse, parce que je sais qu'on l'adore, Demidov. Mais Bédard est un talent supérieur. Il l'a montré à un très jeune âge et même depuis son arrivée dans la LNH. Le gars est tout seul à Chicago, je vous le rappelle. Puis cette année, avant de se blesser, il était troisième meilleur pointeur de toute la ligue. Celebrini a connu une saison fantastique. Bédard, si c'était pas pour la blessure, il connaissait une aussi bonne saison.
14: Oh, il aurait pas à mettre 40 dedans.
15: C'est une question de temps avant que Connor Bédard devienne un joueur automatique. 100, 110, 120 points par année dans la LNH. C'est un joueur de centre en plus.
14: Exact. C'est ça qui fait un peu la différence aussi, à mon avis, parce que je pense que les deux joueurs sont extrêmement talentueux. Mais Bédard est un joueur de centre jusqu'à preuve du contraire. Pour l'instant, il occupe la position de joueur de centre. Et tant et aussi longtemps qu'on se dit pas, oh, on va l'insérer à l'aile, j'ai pas le choix d'y aller avec un gars comme Connor Bédard. L'an dernier, tu l'as mentionné, mais en début de saison, on se relançait. C'était Bédard, c'était Celebrini, Bédard,
15: on disait que les deux allaient peut-être faire équipe Canada.
14: Exactement. On se posait des questions là-dessus et j'adore Ivan Demidov. Mais si tu as le choix entre les deux, tu peux pas aller à l'encontre de Bédard, malheureusement.
15: On va juste comparer les saisons recrues, okay? Juste pour vous donner un indicatif.
14: L'an Demidov passé, est arrivé plus tard.
15: Saison recrue, Demidov a 19 ans, puis il joue avec une bonne équipe à Montréal. T'sais, je le sais qu'il jouait avec Kapanen, mais il jouait quand même sur la première vague de l'avantage numérique avec Hudson, Suzuki, Caulfield.
14: Et il a joué avec Slav aussi, c'est le même trio.
15: C'était moment. Une bonne équipe. Fait 63 points à 19 ans.
14: Très bon.
15: Connor Bédard, 18 ans, dans un mauvais club, fait 61 points en 68 matchs. Le deuxième meilleur pointeur des Blackhawks, c'était Philippe Kourachev à 54. Et le troisième meilleur pointeur des Blackhawks cette année-là, c'était Nick Foligno. Il a fait 37 points. Je vous le dis, Bédard, là,
14: c'est fou.
15: Il y a beaucoup de partisans de hockey. Je pense que. Puis c'est normal aussi, là. Je pense qu'on a un peu oublié ce gars-là. Parce que c'est vrai que les attentes étaient vraiment élevées quand il est débarqué dans la ligue. Mais quand il va être bien entouré, puis quand il va être en santé, ce sont de gros si, il va être un joueur top 3 dans la LNH. Derrière Macklin Celebrini, puis certains diraient peut-être même devant Matthew Schaefer, là, je te parle dans 4, 5, 6 ans, une fois que McDavid, McKinnon, ce sera plus la même chose. Il va être dans cette catégorie-là, Connor.
14: Non, mais rappelle-toi, on avait fait les listes il n'y a pas si longtemps dans l'émission Le Tailgate, les 5 meilleurs joueurs de 23 ans et moins. Il était pas loin, Ivan Demidov. Là. Il était tout juste à l'extérieur du top 5, mais Bédard, on l'avait dans le top 5. Puis, je m'en vais voir un peu les statistiques parce que tu parlais des pointeurs cette année-là, la saison recrue de Connor Bédard. Les deux joueurs avec qui il a joué le plus durant cette année-là, c'est Nick Foligno et Philippe Kourachev. Nick Foligno, on se rappelle, là. Respect à Nick Foligno.
15: Oui, mais c'est
14: il était en fin de carrière. Il était aussi en fin de carrière. Aussi, à ce moment-là, il joue encore, mais Philippe Kourachev.
15: Ah non. Puis tu sais, il y a peut-être le salaire. Si on parle d'échange, c'est vrai que le salaire, c'est à prendre en compte. Parce que Demidov, c'est quoi? 9. Bédard, c'est 15. Puis c'est juste pour 5 ans. Mais en tout cas, pour moi, c'est même pas si proche que ça. On nous pose une bonne question. Là, on s'amuse. Là, on est vraiment dans la spéculation extrême, OK?
14: Au salaire? Non.
15: Non, check. Je suis Carl Davidson. Toi, t'es FX Hughes. Je t'appelle. Bédard pour Suzuki. Chienne, hein?
14: C'est parce que Nick Suzuki est capitaine de ta formation pour la culture, pour tout ça. Je peux pas. Il y a quand même une différence d'affaires là-dedans. Là. Pour moi, je le fais pas. Mais si on parle uniquement de talent, là, Bédard est un joueur plus talentueux. Quand je parle de talentueux, ce sont les habiletés offensives et tout ça. Là. Parce que Nick Suzuki a une très bonne intelligence au jeu, puis il remplit plein de cases que Bédard répond pas, là, défensivement, au sein des enjeux.
15: Il y a quand même du chien, Connor Bédard, aussi.
14: Aussi.
15: C'est un gars qui, oui, il est pas gros, mais il a quand même de la grit.
14: Hey, mais moi, je te pose,
15: il est baveux.
14: Je te pose une autre question. Si tu prends en considération le salaire, est-ce que tu prends Bédard ou tu prends Demidov dans ton équipe? Bédard commande un salaire de
15: 15 millions.
14: 15 millions par saison.
15: C'est ça qui est tough.
14: Il est moins signé à long terme qu'Ivan Demidov aussi. C'est un contrat qui est plus court dans le cas de Bédard.
15: C'est 5 ans, puis après le 5 ans, ça va être 25 millions qui va coûter Connor Bédard.
14: À salaire, là.
15: C'est le salaire qui complique un peu la question. C'est vrai que si tu prends en considération le salaire.
14: Mais c'était pas dans la question qu'on a posée ce matin, là. Mais
15: si tu prends en considération le salaire, je pense que je vais prendre Ivan Demidov. Parce qu'avec ce 6 millions de dollars-là, je peux faire bien des affaires. Puis surtout quand ça va être 9, puis l'autre, ça va être 25.
14: Exact.
15: Avec le 14, non, le 16 de différence, aussi, je vais être capable de faire
14: Ivan
15: Demidov,
14: ce sera un des plus beaux contrats, si c'est pas le plus beau contrat de la Ligue nationale dans quelques années.
15: Exactement. Et on va prendre une pause au retour, ce qui se passe ailleurs dans la LNH. Bien des rumeurs de transactions. Parce que là, Adam Fantilli a signé à Columbus. Qu'est-ce que ça veut dire pour Kirill Marchenko? Il a encore été lié au Canadien de Montréal aujourd'hui, tout comme Pavel Zaha. On vous parle aussi de Matthew Nice, Jason Robertson, Eric Carlson. Ça s'en vient après la pause.
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15: La game. Là, ça va aller vite. On a pas mal de rumeurs de transactions à couvrir. On va faire ça en rafale. Ça nous provient de Nick Kiprios de Sportsnet. Bon, évidemment, Adam Fantilli a signé son contrat avec les Blue Jackets de Columbus. Enfin, j'aimerais dire pour eux, 6 ans, un peu moins de 14 millions de dollars par année. Peut-être cher en ce moment, mais regarde, il y a le talent, il y a le potentiel. Je pense que c'est une question de temps avant que Fantilli explose. Mais là, ça nous amène à la question Kirill Marchenko. Parce qu'à Columbus, selon ce qu'on comprenait, c'est, on commence avec Fantilli. Ensuite, on regarde ce qui se passe avec Marchenko. Nick Kiprios a mentionné trois équipes en lien avec Kirill Marchenko et j'ai trouvé ça très intéressant. Le Canadien, bon, sans surprise, les Maple Leafs et les Oilers d'Edmonton. FX, est-ce que tu penses que Marchenko va être transigé? Et si oui, est-ce que c'est dans une de ces trois formations canadiennes-là?
14: Je trouve ça intéressant. Puis c'est pas parce que tu as fait l'acquisition d'un gars comme Chris Kreider que tu dois te priver de faire l'acquisition pour un joueur comme Kirill Marchenko. Parce que dans ce cas-ci, tu pourrais décider, par exemple, que Chris Kreider a un salaire qui est très, très avantageux pour le Canadien. Ce soit un joueur de troisième trio, par exemple. Et tu aurais du gros luxe, ça aurait beaucoup de profondeur en attaque. Mais tu pourrais quand même, dépendamment du prix, faire l'acquisition d'un Kirill Marchenko. Je pense qu'ajouter un Kirill Marchenko à Edmonton, ce serait très, très intéressant pour les Oilers. Si on veut viser la Coupe Stanley pour Connor McDavid, qui a pris moins d'argent, je sais pas à quoi ressemble la masse salariale en ce moment des Oilers.
15: Mais c'est ça. Parce que là, ce qui est intéressant pour Marchenko, c'est que pour cette année, salaire est bas. C'est moins de 4 millions. Par la suite, il va avoir besoin d'une prolongation de contrat.
14: Là, ça va coûter cher.
15: Mais pour les Oilers, t'aurais peut-être de quoi patenter pour cette saison.
14: Sauf que ça demeurait quand même un joueur de location le moment.
15: Puis à la limite, tu pourrais leur flipper parce qu'il devient agent libre avec compensation. Fait que tu le perdrais pas pour rien, mais tu pourrais peut-être leur flipper ou essayer de le convaincre de signer à Edmonton. OK, un autre joueur dont je... Puis d'ailleurs, là-dessus, là, Don Waddell a dit, concernant les rumeurs de transactions impliquant Kirill Marchenko, qu'il continue à prendre des appels, mais lui, il veut pas de deal pour l'avenir. Là. Il veut pas des choix puis des jeunes. Ils veulent des joueurs qui vont être capables d'aider les Blue Jackets dès maintenant. D'autres rumeurs. Jason Robertson... Il a signé, mais attention, ça veut pas dire qu'il va rester à Dallas pour encore très très longtemps. On le sait, c'est un an, 12 millions de dollars. Et à partir du 1er janvier, il est éligible pour signer une prolongation de contrat. Par contre, il y a un pensez-y bien aussi avec Jason Robertson. Parce que s'il signe un nouveau contrat à Dallas puis qu'il y a des clauses de non-échange dans ce contrat-là, ben ces clauses-là vont pas commencer avant l'an prochain. Fait que Jim Neal pourrait faire son fin renard

0: des années, puis on n'est plus dans la fenêtre en ce moment, je trouve, à Pittsburgh. Mais c'est intéressant quand même de faire l'acquisition d'un gars comme Jason Robertson à long terme. Si tu entends par la suite, après après le règne de Sidney Crosby, Evgeny Malkin, Chris Letang, tu veux commencer une reconstruction, tu aurais déjà un élément quand même intéressant en Jason Robertson.
1: Matthew Nyes, pas encore échangé, mais à suivre.
0: C'est bizarre cette situation-là.
1: C'est très bizarre. Puis selon ce qu'on peut comprendre, c'est parce que Matthew Nyes, il n'y a pas de clause dans son contrat. Il n'y a pas de clause de non-échange, de clause de non-mouvement. Puis c'est vraiment un des rares joueurs de cette qualité-là dans la LNH qui n'en a pas. Fait que ce que Kiprios dit, c'est que si les Leafs veulent s'améliorer, là, tenter un gros coup, genre on va chercher un défenseur numéro 1, ou tu comprends un peu ce que je veux dire, Matthew Nyes pourrait être sacrifié. Ça me surprend, mais je comprends quand même la logique, puis aussi ce qu'on peut déduire, Montréal est à écarter dans le dossier
0: ouais,
1: Matthew Nyes.
0: Puis ce que je trouve intéressant aussi là-dedans, Ali, c'est qu'au début, rappelle-toi, on a quand même changé de directeur général à Toronto. Alors, à partir de ce moment-là, je me disais, bon, toutes les rumeurs qu'on entendait sur Matthew Nyes, va falloir mettre ça de côté parce que c'est plus la même personne en place maintenant qui prend les décisions. Ben, selon les dernières informations qu'on a, il est encore, entre guillemets, sur le marché.
1: Ouais.
0: Il fait quand même partie des joueurs
1: qui pourraient bouger.
0: Ce n'est pas un intouchable en ce moment à Toronto. Et il y a un contrat très avantageux.
1: Je donne un exemple de même, là, parce qu'on est sur le sujet des Jets de Winnipeg. Si jamais ils disent, hey, on veut échanger, nanana, nanana. Tonto regarde du côté de Josh Morrissey, qui est un excellent défenseur gaucher. Une paire Morrissey-Radish, ce serait pas bien pantoute.
0: Quand même.
1: Ben, tu pourrais échanger Matthew Nyes, puis t'aurais quand même un package intéressant pour les deux équipes.
0: C'est vrai,
1: c'est une hypothèse que je lance.
0: C'est vrai.
1: OK, rapidement, on continue. Elias Pettersson. Ce que Kiprios dit, c'est que dans la nouvelle LNH, avec l'explosion du plafond salarial,
0: son contrat devient plus avantageux sans dire que c'est un contrat qui est avantageux.
1: Sans dire que c'est un bon contrat, là, mais à 11,6, si les Canucks disent, regarde, on va retenir 2 millions, 2,5 millions, Pettersson à 9 millions, même si c'est un joueur de, disons, 60 points par année, le nouveau Elias Pettersson, c'est pas si pire. Fait que oui ou non, rapidement, FX, Elias Pettersson à 9 millions avec le Canadien.
0: Non.
1: Non, parfait. Je te rejoins là-dessus.
0: Non.
1: Pavel Zaha. Deuxième centre des Bruins de Boston.
0: C'est pas la première fois que son nom est relié au Canadien.
1: Exactement. Joueur, agent libre, sans compensation à la fin d'année, il touche un peu moins de 5 millions de dollars présentement. Les Bruins sont un peu pris entre l'arbre et l'écorce, là, parce que là, il a 29 ans, puis il voudrait peut-être signer un contrat à long terme, mais on dit notamment qu'il y a plusieurs équipes, comme les Predators, les Blue Jackets, les Flyers, et le Canadien qui suivent cette situation-là de près. Si les Bruins, disons, ils connaissent pas une aussi bonne saison que l'an passé, puis ils sont pas en voie de faire les séries, plus on approche de la date limite des échanges, plus Pavel Zaha pourrait devenir un joueur intéressant. C'est quand même 65 points en 78 matchs pour lui l'an passé.
0: C'est juste qu'il va te coûter quand même cher pour ce qu'il te donne comme rendement. Oui. Mais je sais que c'est pas un choix aussi sexy non plus qu'un Mark Scheifele, là, par exemple.
1: Non, mais c'est un bon deuxième centre
0: dans
1: la
0: LNH. C'est un bon deuxième centre.
1: Il te coûterait moins cher à aller chercher.
0: Aussi, même chose.
1: Mais quel genre de contrat est-ce qu'il va vouloir? On parle de peut-être 9 millions de dollars par année. C'est la nouvelle réalité.
0: Et à l'âge qu'il a aussi, il peut se permettre d'aller chercher un gros contrat. Là.
1: Exactement. On parle aussi d'Eric Carlson, parce que lui, c'est la dernière année de son contrat. Il est à 11,5. Mais si les Pingouins font pas les séries, il y a une petite retenue là-dessus. Ça pourrait être intéressant. Et sinon, Alex DeBrincat aussi, qui est un joueur à surveiller, parce que lui aussi devient agent libre sans compensation.
0: Qui a connu quand même une très bonne saison l'an dernier avec les Bruins de Détroit.
1: 40 quelques buts, encore une fois, Alex DeBrincat.
0: Je pense qu'il a terminé comme meilleur pointeur l'an dernier là-bas.
1: 41 buts, 41 passes, 85 points, premier pointeur chez les Red Wings, t'as raison. Puis avant ça, DeBrincat, c'était 39 buts. C'est un excellent joueur.
0: Je trouve que c'est un... Parce qu'il a amassé une tonne de points l'an dernier, mais je le vois plus comme un complément à un bon trio sur
1: c'est
0: un top 6.
1: C'est le Caulfield des pauvres.
0: Ouais, disons-le comme
1: mais
0: ça.
1: Quand non, même, mais c'est quand même 40 buts. Là.
0: T'as raison, mais c'est un complément à un trio.
1: Puis si je dis ça...
0: En séries éliminatoires, je suis pas convaincu de l'impact d'un gars comme Alex DeBrincat.
1: Ouais. Je dis ça, DeBrincat, c'est quand même 3 saisons de 40 buts en carrière, plus une autre de 39.
0: C'est un franc-tireur.
1: Alors que Caulfield en a seulement une, là. Mais quand même, il y a une coupe d'agents libres sans compensation pour le 1er juillet prochain. Que plus on avance proche de la date limite, plus ils pourraient devenir des joueurs de location quand même assez intéressants. Il y a aussi maintenant qu'Adam Fantilli s'est fait, là, Alexander Nikishin. C'est toujours pas signé, il s'est toujours pas présenté au camp des Hurricanes.
0: Prochain dossier à suivre concernant les agents libres avec restrictions.
1: Exactement, parce que lui, il a demandé une transaction. Est-ce qu'on va exaucer son souhait? Ça va être à suivre. Hey, merci d'avoir été à l'écoute, tout le monde, pour une autre belle semaine à la barre de la game. Moi, je vous retrouve dimanche matin dès 9h. FX, Tu vas être dans le tailgate demain?
0: Oui,

0: Et on se retrouve lundi, semaine du premier match de la saison du Canadien de Mardi.
1: J'ai vraiment hâte. On va avoir du vrai hockey de saison régulière à se mettre sous la dent. Pour les auditeurs de haut, c'est Lara Gonzalez demain à midi. Et pour ceux de BPM Sport, c'est le Club du matin avec Anthony Marcotte et Anthony Desaulniers dès 5h54. Je vous souhaite une excellente soirée, tout le monde. Bye.
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2: Bonjour, ici Benjamin Aubert. Voici vos actualités. Un homme de 24 ans de Québec a été arrêté par la GRC en lien avec des infractions en matière de terrorisme. Loué en goutte, un individu sans statut légal au Canada aurait notamment communiqué en ligne avec des membres de l'État islamique et aurait cherché à fabriquer un poison ou une arme chimique, a indiqué la police fédérale. Il aurait aussi entrepris des démarches pour commettre une attaque et se procurer des armes à feu. On écoute la caporale Martina Pilarova de la GRC.
3: Nous avons déployé les ressources nécessaires pour assurer la sécurité de la population et nos policiers, mais aussi qu'il n'y a pas de risque pour la population. Toutes les mesures appropriées ont été mises en œuvre.
2: L'homme a comparu aujourd'hui au Palais de justice de Québec, où son dossier a été reporté à lundi prochain. Un motocycliste est décédé ce midi après avoir fait un malaise au volant de sa moto sur l'autoroute 40 Ouest dans le secteur de Saint-Augustin-de-Desmaures. Selon la Sûreté du Québec, le septuagénaire a effectué une sortie de route et son décès a été constaté dans un centre hospitalier. Les entraves à la circulation dans le secteur ont été levées en milieu d'après-midi. Voilà, c'est ce qui complète. Pour d'autres manchettes, consultez maboss.com.
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le jeudi 24 septembre 2026. On passe la soirée ensemble, bien branché à votre radio en Beauce. Mon nom est Mathieu Guimond. Ce soir, on a pour vous des activités à vous proposer aux quatre coins de la région au cours des prochains jours. On a des économies à vous faire faire, puis on en rajoute même une couche. C'est comme si je payais un peu la partie intéressante de vos achats. Hey, je vais décrire ça de même. De toute façon, c'est moi qui ai le micro. Mais chose certaine, c'est vous qui allez avoir les économies. Et bien sûr, on va jeter un petit coup d'œil à ce qui retient l'attention dans l'actualité aujourd'hui. Salutations à toute la gang de chez Asphalte Nicolas Lachance de Sainte-Marie qui sont des fidèles à votre radio en Beauce. Vous autres, de quel endroit vous nous écoutez? Qu'est-ce qui se passe de bon en jeudi soir? Avez-vous commencé à prévoir votre week-end? Les activités qui vont vous occuper? Hey, on veut tout savoir. Vous nous envoyez vos messages via notre site web, nos réseaux sociaux. Vous pouvez nous appeler, nous texter. Tous les moyens sont bons pour que vous nous donniez de vos nouvelles en jeudi en Beauce.

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2: Voici vos nouvelles, Arsenal Média. Un homme de 24 ans de Québec a été arrêté par la GRC en lien avec des infractions en matière de terrorisme. Loué en Good, un individu sans statut légal au Canada, aurait notamment communiqué en ligne avec des membres de l'État islamique et aurait cherché à fabriquer un poison ou une arme chimique, a indiqué la police fédérale. Il aurait aussi entrepris des démarches pour commettre une attaque et se procurer des armes à feu. L'homme a comparu aujourd'hui au Palais de justice de Québec, où son dossier a été reporté à lundi prochain. Un motocycliste est décédé ce midi après avoir fait un malaise au volant de sa moto sur l'autoroute 40 Ouest dans le secteur de Saint-Augustin-de-Desmaures. Selon la Sûreté du Québec, le septuagénaire a effectué une sortie de route et son décès a été constaté au centre hospitalier. Les entraves à la circulation dans le secteur ont été levées en milieu d'après-midi. Un véhicule a été endommagé par un incendie d'origine criminelle ce matin vers 6 heures sur la rue Alfred Pellan à Lévis. La division des enquêtes criminelles du service de police de la ville de Lévis a pris le dossier en charge et une expertise doit être réalisée sur place. Aucun suspect n'a été identifié pour le moment. Il s'agit du deuxième incendie criminel de véhicule en 2 jours à Lévis. Et maintenant, la météo. En Beauce, ce soir et cette nuit, c'est dégagé et le minimum est de 3 degrés avec risque de gel.